Bonjour à tous. La crise énergétique ne doit enrichir personne. Les mots de Sébastien Lecornu ce lundi soir sur le réseau social X. Le Premier ministre annonce que le surplus de recettes sur les carburants ne sera pas conservé par l'État, mais servira bien à financer les aides, notamment les 380 millions d'euros déjà annoncés, notamment l'indemnité carburant pour près de 3 millions de travailleurs modestes. Des propos qui vont évidemment dans le sens du chef de l'État qui s'est exprimé ce lundi depuis l'Arménie. S'il y a des profits excessifs ou des comportements prédateurs ou spéculateurs, les Européens devront y répondre. Emmanuel Macron qui a appelé les autorités américaines et iraniennes à trouver un accord pour rouvrir rapidement le détroit d'Hormuz. Mais la tension monte encore d'un cran au Moyen-Orient. Des attaques ont été menées par l'Iran contre les Émirats Arabes Unis ce lundi. Le pays du Golfe a annoncé avoir été visé par des drones iraniens et avoir intercepté des missiles de croisière. Il déplore les premières frappes de Téhéran en plus d'un mois. Dans le reste de l'actualité, la police allemande a donné des précisions après la mort de deux piétons fauchés par un conducteur à Leipzig. Il s'agirait d'un Allemand de 33 ans. Le ministère de l'Intérieur de la région Saxe évoque un acte volontaire motivé par une folie meurtrière. Le site de vente en ligne Rakuten recherche un repreneur en France, mais envisage sa fermeture en cas d'échec dès la fin de l'année. La branche française du groupe japonais emploie 180 salariés. Elle déplore un contexte de déclin de l'activité depuis une dizaine d'années. Les départements du Gard et de l'Hérault placés en vigilance orange pluie et inondation par Météo France ce lundi soir. La Sarthe et la Mayenne seront également concernées dans la nuit. Des cumuls de pluie localement marqués sont aussi attendus en Île-de-France. Et puis Paul Sexas prendra le départ de la Grande Boucle. Il sera le plus jeune coureur français à participer au Tour de France depuis 89 ans. Excellent début de journée à tous, à notre écoute.

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Bonjour à tous. Donald Trump a averti l'Iran que le pays serait rayé de la surface de la Terre s'il tente de cibler des navires américains dans le détroit d'Ormuz ou bien dans le golfe Persique. Le président américain, qui s'est exprimé sur la chaîne Fox News, a également déclaré que les négociateurs iraniens se montraient beaucoup plus malléables qu'auparavant et que les prix du pétrole baisseront prochainement. À ce sujet, Sébastien Lecornu a annoncé que les taxes sur les carburants ont apporté en mars et en avril 190 millions d'euros de recettes supplémentaires par rapport à l'an dernier, un surplus qui ne sera pas conservé par l'État. Il financera intégralement les 380 millions d'euros d'aides déjà annoncées. Pour le Premier ministre, cette hausse des recettes sur les taxes sur les carburants s'explique par des prix plus élevés, donc davantage de TVA. Un peu plus tôt dans la journée, Emmanuel Macron avait évoqué l'hypothèse d'une réponse européenne en cas de profits excessifs ou des comportements prédateurs ou spéculateurs. Dans l'actualité également, Nicolas Sarkozy n'en démord pas. Il a répété qu'aucune trace de financement par la Libye de sa campagne présidentielle de 2007 n'avait été retrouvée. Ce lundi marquait le dernier jour de son interrogatoire devant la Cour d'appel de Paris. La fin du procès est prévue le 27 mai prochain. En première instance, l'ancien président avait été condamné à 5 ans de prison ferme pour association de malfaiteurs. Aurore Berger échappe à la justice après l'enquête à la Cour de justice de la République. La ministre déléguée chargée de l'égalité entre les femmes et les hommes a été soupçonnée d'avoir menti sous serment sur ses liens présumés avec une lobbyiste des crèches privées lors d'une enquête parlementaire en 2024. Et puis elle restera l'inoubliable patronne du bar dans Le fabuleux destin d'Amélie Poulain de Jean-Pierre Jeunet. L'actrice Claire Maurier, décédée à l'âge de 97 ans, ce visage des seconds rôles du cinéma français, s'était fait connaître dans Les 400 coups de François Truffaut, l'un des films les plus emblématiques de la nouvelle vague. Voilà pour l'actualité. Bon début de journée à notre écoute.

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0: Merci d'écouter Radio Mélodie, nous sommes mardi le 5 mai, il est 5h et c'est le moment de s'informer. Bonjour.
1: Bonjour à tous. Cette nouvelle journée sous haute tension au Moyen-Orient, Donald Trump a affirmé hier soir sur Truth Social que l'armée américaine avait abattu 7 bateaux iraniens, ce que démentent les autorités iraniennes. Les Émirats Arabes Unis qualifient de leur côté d'escalade dangereuse les attaques de missiles et de drones lancés par l'Iran contre leur territoire pour la première fois depuis le cessez-le-feu. Emmanuel Macron a réaffirmé depuis l'Arménie que la priorité était la réouverture pacifique et concertée du détroit d'Ormuz. Le chef de l'État a également évoqué le prix des carburants. S'il y a des profits excessifs des pétroliers, les Européens devront y répondre, a assuré le chef de l'État en marge d'un sommet européen. Les taxes sur les carburants qui ont rapporté en mars et en avril 190 millions d'euros de recettes supplémentaires par rapport à l'an dernier. Une annonce de Sébastien Lecornu sur X. Ce surplus ne sera pas conservé par l'État. Il financera intégralement les 380 millions d'euros d'aide déjà annoncée. Sébastien Lecornu qui estime que la crise énergétique ne doit enrichir personne. Gabriel Attal sera-t-il candidat à la prochaine élection présidentielle? En tout cas, les militants de Renaissance se sont exprimés majoritairement hier soir en faveur d'une désignation de leur candidat à la présidentielle par le Conseil national suivi d'un vote des adhérents. Lui veut faire place nette avant d'annoncer son éventuelle candidature à la présidentielle de 2027. Dominique de Villepin a rendu ce lundi les statuettes qu'il avait reçues lorsqu'il était ministre des Affaires étrangères. Le lobbyiste Robert Bourgi avait affirmé dans l'émission Complément d'enquête diffusée jeudi dernier avoir servi d'intermédiaire pour ces cadeaux offerts par Blaise Compaoré, alors président du Burkina Faso. Et puis c'est historique, le musée d'Orsay annonce l'ouverture dès ce mardi d'un espace d'exposition consacré aux œuvres retrouvées en Allemagne à l'issue de la Seconde Guerre mondiale. Des tableaux spoliés par les nazis qui n'ont jamais été récupérés par leurs propriétaires ou qui ont été achetés en France sous l'occupation. Une exposition qui convoque à la fois la mémoire, l'enquête et l'espoir de justice selon le musée parisien. Bonne journée à tous à notre écoute.
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1: Bonjour, Bélier, vous aurez l'occasion de vous engager sur de nouveaux projets. Vos sources d'inspiration ont évolué.
2: Taureau, un petit désagrément familial de faible importance vous fera perdre du temps, mais vous saurez très bien gérer la situation.
3: Gémeaux, cette journée est marquée par les plaisirs et une certaine sensualité romantique.
4: Cancer, il ne vous reste que peu de temps pour voir le bout du tunnel et pour récolter les fruits de vos efforts réalisés.
5: Lion, la chance est de votre côté. Vous allez pouvoir faire la preuve concrète de vos capacités et accroître vos biens.
6: Vierge, avant de prendre

0: réalisé sur le plan financier. Capricorne, c'est par le tact et la compréhension dont vous ferez preuve que vous viendrez à bout d'un malentendu. Verseau, vous aurez du mal à trouver les mots justes pour prouver que vous êtes réceptif. Ne cherchez pas à négocier sérieusement. Poisson, freinez vos pulsions pour éviter des soucis ultérieurs et misez sur la raison. Excellente journée à tous.
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0: Nous sommes aujourd'hui le mardi 5 mai. Bonne fête aujourd'hui aux Judith ainsi qu'aux Anges. Le dicton du jour, plus mai est chaud, plus l'an vaut.
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1: 5h30, en ce mardi 5 mai, il est l'heure de s'informer. Bonjour.
2: Bonjour à tous. Cette nouvelle journée sous haute tension au Moyen-Orient, Donald Trump a affirmé hier soir sur Truth Social que l'armée américaine avait abattu 7 bateaux iraniens, ce que démentent les autorités iraniennes. Les Émirats arabes unis qualifient de leur côté d'escalade dangereuse les attaques de missiles et de drones lancées par l'Iran contre leur territoire pour la première fois depuis le cessez-le-feu. Emmanuel Macron a réaffirmé depuis l'Arménie que la priorité était la réouverture pacifique et concertée du détroit d'Ormuz. Le chef de l'État a également évoqué le prix des carburants. S'il y a des profits excessifs des pétroliers, les Européens devront y répondre, a assuré le chef de l'État en marge d'un sommet européen. Les taxes sur les carburants qui ont rapporté en mars et en avril 190 millions d'euros de recettes supplémentaires par rapport à l'an dernier. Une annonce de Sébastien Lecornu sur X. Ce surplus ne sera pas conservé par l'État. Il financera intégralement les 380 millions d'euros d'aides déjà annoncées. Sébastien Lecornu qui estime que la crise énergétique ne doit enrichir personne. Gabriel Attal sera-t-il candidat à la prochaine élection présidentielle? En tout cas, les militants de Renaissance se sont exprimés majoritairement hier soir en faveur d'une désignation de leur candidat à la présidentielle par le Conseil national suivi d'un vote des adhérents. Lui veut faire place nette avant d'annoncer son éventuelle candidature à la présidentielle de 2027. Dominique de Villepin a rendu ce lundi les statuettes qu'il avait reçues lorsqu'il était ministre des Affaires étrangères. Le lobbyiste Robert Bourgi avait affirmé dans l'émission complément d'enquête diffusée jeudi dernier, avoir servi d'intermédiaire pour ces cadeaux offerts par Blaise Compaoré, alors président du Burkina Faso. Et puis c'est historique, le musée d'Orsay annonce l'ouverture dès ce mardi d'un espace d'exposition consacré aux œuvres retrouvées en Allemagne à l'issue de la Seconde Guerre mondiale. Des tableaux spoliés par les nazis qui n'ont jamais été récupérés par leurs propriétaires ou qui ont été achetés en France sous l'occupation. Une exposition qui convoque à la fois la mémoire, l'enquête et l'espoir de justice, selon le musée parisien. Bonne journée à tous à notre écoute.

Merci d'écouter Radio Mélodie en ce mardi, mardi 5 mai. Regardons l'éphéméride du jour. 5 mai 2023 avait lieu la sortie du nouvel album d'Ed Sheeran, l'album Subtract. Sur cet album, il y a Eyes Closed, ce très beau titre. Just dancing with my eyes closed. Premier single de cet album dans lequel il exprime sa douleur après la perte de son meilleur ami. 5 mai 2014, il y a 12 ans à la radio, on écoutait Stolen Dance de Milky Chance. Il était numéro 1 ce titre en ce 5 mai 2014.

0: 5 mai 2002, il y a 24 ans, à l'issue du second tour de l'élection présidentielle, Jacques Chirac est réélu avec 82,15% des voix. Un sommet historique.
1: La France, mes chers compatriotes, je l'aime passionnément.
0: Nous fêtons quelques anniversaires aujourd'hui en ce 5 mai. Virginie Efira fête aujourd'hui son anniversaire, 49 ans pour elle. Nous fêtons les 37 ans du chanteur Chris Brown.

Un autre anniversaire musical, celui de Craig David, 45 ans aujourd'hui. Partage son anniversaire avec Chantal Latsou qui fête ses 78 ans aujourd'hui, et la chanteuse

0: si vous aussi vous fêtez votre anniversaire aujourd'hui en ce 5 mai, joyeux anniversaire à vous.
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0: Claude François, à l'instant sur Radio Mélodie, en ce mardi matin, il est 6h. On s'informe avec toi, Margot, bonjour.
1: Bonjour Quentin, bonjour à tous.
0: Les sapeurs-pompiers mosellans ont été mobilisés jusque dans la soirée pour l'incendie sur le site Émile Huchet à Saint-Avold.
1: Hier, vers 5h du matin, un feu a été signalé dans un bâtiment désaffecté de 24 000 m2 dans un périmètre qui n'est pas classé Céveso. À 18h, 51 pompiers et 14 engins étaient toujours sur place. Trois lances étaient encore en action. Les moyens sont restés en action une partie de la soirée et des rondes nocturnes ont ensuite été effectuées par le personnel de la centrale. L'incendie qui n'a fait aucun blessé a dégagé d'importantes fumées. D'après la préfecture, il n'y a pas eu d'impact pour la population. À Volksberg, en Alsace-Bossu, l'inquiétude grandit autour de l'avenir de l'école. La suppression d'un poste d'enseignant à la rentrée 2026 pourrait entraîner la fermeture totale de l'école. Parents et habitants dénoncent des conséquences importantes, classes surchargées, disparition d'une école de proximité et impact sur la vie du village. Une pétition a été lancée pour demander le maintien du poste et préserver l'organisation actuelle. 160 personnes l'ont déjà signé.
0: À Puttelange-Lac, un ciné-débat sur le syndrome de Gilles de la Tourette est organisé vendredi.
1: Au programme, la projection du film Plus fort que moi, suivi d'échanges avec un critique cinéma et une psychologue autour du syndrome de Gilles de la Tourette. Un moment d'échange ouvert au public avec un café discussion pour prolonger la soirée. Tarif 5€ pour les adultes, 4€ pour les enfants. Notez bien le rendez-vous ce vendredi à 20h à l'espace culturel de Puttelange. Le 16e bataillon de chasseurs à pied de Beach organise une course d'obstacles ouverte à tous au profit des blessés de l'armée. La date à cocher sur le calendrier, c'est le dimanche 14 juin. Alors que des scolaires sont attendus sur site 2 jours avant pour se mettre dans la peau d'un militaire, le camp Beachois invite tout le monde à franchir ce parcours pour la bonne cause. L'adjudant-chef Sébastien, officier des sports au 16e BCP, nous présente l'événement.
2: Ça sera une course de 9 km avec 32 obstacles accessibles à tout le monde, qu'on peut faire aussi bien individuellement que collectivement. On a pris comme âge minimum 16 ans.
3: La course n'est pas chronométrée et si un obstacle est infranchissable, il est possible de passer à côté. Le but est surtout de passer un bon moment en découvrant les lieux.
2: Il y aura des obstacles qui passeront dans nos différents villages de combat, que ce soit village de combat, section ou groupe. Ça va permettre de voir des installations où les militaires s'entraînent. Il y aura des obstacles qui ont été faits sur mesure, avec des obstacles plus ou moins hauts, des passages de conteneurs. Bien sûr, il y aura de la boue.
3: L'inscription coûte 20€ par personne avec un t-shirt et un ravitaillement.
2: Les gens, au moment de leur inscription, peuvent choisir leur vague de départ. Donc la première vague étant à 9h, la dernière étant à 17h. En même temps, sur zone, il y aura une petite restauration.
3: Rendez-vous sur le site ledossard.com pour réserver votre passage. Les fonds récoltés iront aux familles endeuillées et aux blessés.
2: On a eu aussi un décès en 2025 au niveau de Djibouti. On a eu des blessés. Le dernier en Guyane qui a été grièvement blessé. Donc c'est vraiment pour rendre hommage à nos anciens et aux blessés présents actuellement au bataillon aussi. Pour aider aussi les familles, il n'y a pas que le blessé qui est touché, il y a tout ce qui est environnement à côté.
3: Plus de 200 personnes se sont déjà inscrites. À vous maintenant de vous lancer. Si les vagues de départ ne sont pas complètes le jour J, vous pourrez encore y participer.
0: La saison est d'ores et déjà terminée pour la SSEP Homburo.
1: Dernier du classement de Régional 1, les footballeurs de Homburo n'assureront pas les derniers matchs de la saison. Le club annonce un forfait général. La SSEP Homburo fait face à des difficultés financières. Le club a également été lourdement touché par le départ et le décès de son coach Thierry Steimes.
0: Merci beaucoup Margot, à tout de suite.
1: À tout de suite.
0: La météo pour la journée d'aujourd'hui, des nuages nous attendent tout au long de la journée avec quelques gouttes possibles d'ici cet après-midi. 19 degrés affichés sur le thermomètre. Le temps pour demain mercredi, une météo qui se montrera un peu moins grise demain, même si les nuages domineront quand même. Entre 10 et 11 degrés la température au réveil, entre 17 et 18 dans l'après-midi.
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0: Stevie Wonder sur Radio Mélodie, mardi 5 mai, 6h14. Bonjour Margot.
1: Bonjour Quentin, bonjour tout le monde.
0: Comment vas-tu?
1: Eh bien ça va très bien, et toi?
0: Mais ça va très bien.
1: Oui, tu m'as l'air en forme ce matin.
0: Je suis très en forme, l'ordinateur a un peu décidé de faire des siennes, j'avoue.
1: Ouais,
0: tout.
1: Ouais, ça c'est chiant quand la technique va pas comme on veut, les ordis, tout ça, ça rend fou.
0: Voilà, donc si jamais il y a un petit cafouillage au niveau technique ce matin, ou des petits noms d'oiseaux qui sortent de ma bouche, c'est normal.
1: Voilà, d'accord, faudra pas s'inquiéter.
0: Exactement. Petite info inutile, à partir du mois de juin, ouais, sache que dans les magasins IKEA, des sucettes goût boulettes de viande vegan seront distribuées en collaboration avec Choupa Choups.
1: Waouh, ça fait beaucoup d'informations dans une seule sucette là.
0: Et la marque donc Choupa Choups a décidé de fabriquer donc des sucettes goût boulettes de viande. Donc ça c'est le goût

0: donc ouais. ce sera vegan, voilà, donc n'importe qui pourra goûter entre guillemets ouais, à
1: y
0: cette
1: aura, aucun animal n'aura été
0: c'est ça. Voilà, c'est que des arômes artificiels
1: pour faire cette sucette quoi.
0: Tout à fait, et donc ce sera distribué gratuitement dans les magasins IKEA.
1: OK.
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1: Bonjour, Bélier, vous aurez l'occasion de vous engager sur de nouveaux projets. Vos sources d'inspiration ont évolué. Taureau, un petit désagrément familial de faible importance vous fera perdre du temps, mais vous saurez très bien gérer la situation. Gémeaux, cette journée est marquée par les plaisirs et une certaine sensualité romantique. Cancer, il ne vous reste que peu de temps pour voir le bout du tunnel et pour récolter les fruits de vos efforts réalisés. Lion, la chance est de votre côté. Vous allez pouvoir faire la preuve concrète de vos capacités et accroître vos biens. Vierge, avant de prendre des décisions irrévocables, mesurez donc l'importance de vos mots. Balance, l'esprit de compétition qui sévit autour de vous vous laissera complètement de marbre. Votre calme désarçonne. Scorpion, la patience vous manque. Un effort de calme et de concentration est nécessaire. Sagittaire, vous pourrez être satisfait des dernières avancées que vous allez réaliser sur le plan financier. Capricorne, c'est par le tact et la compréhension dont vous ferez preuve que vous viendrez à bout d'un malentendu. Verseau, vous aurez du mal à trouver les mots justes pour prouver que vous êtes réceptif. Ne cherchez pas à négocier sérieusement. Poisson, freinez vos pulsions pour éviter des soucis ultérieurs et misez sur la raison. Excellente journée à tous.
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0: C'est le moment de sortir, de penser à son week-end, week-end à rallonge hein, pour certains.
1: Ouais,
0: dire,
1: bah oui, c'est férié vendredi pour la plupart des travailleurs.
0: Exactement, et à cette occasion, il y a à Wolfskirchen la marche du loup gourmand qui est organisée.
1: Ça donne envie.
0: Ça donne envie, ce sera donc ce vendredi 8 mai avec deux parcours pour cette marche, 5 ou 10 kilomètres, départ à 9h à la salle Lagrange de Wolfskirchen. Alors c'est 22€ par adulte, 11€ par enfant, c'est gratuit pour les moins de 3 ans. Et sachez que le prix comprend donc la marche et surtout... Eh bien, le repas, puisque dans le prix, il y a une entrée suivie des Krumbergkischlöl et galettes de pommes de terre façon forêt noire, donc avec du jambon forêt noire et du fromage blanc, café, gâteau, ainsi que deux boissons.
1: Ah ouais, c'est pas mal.
0: Ah, c'est pas trop mal, hein. De quoi passer un bon moment.
1: On va pouvoir se faire plaisir,
0: quoi. Voilà, donc on marche un peu et ensuite on se fait plaisir au niveau restauration. Donc la marche sera d'ailleurs maintenue, hein, même en cas de mauvais temps. Donc faut prévoir des vêtements et des chaussures adaptées à la marche en adéquation avec la météo. Toutes les infos sont sur notre site radiomélodie.com. C'est organisé par l'association Wolfanim de Wolfskirchen. Ça se passera donc à partir de 9h du côté donc de Wolfskirchen ce vendredi.
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0: 6h30, on s'informe. Bonjour.
3: Bonjour à tous. Des frappes iraniennes inacceptables pour Emmanuel Macron. Le président français dénonce sur X les bombardements menés par l'Iran sur les Émirats arabes unis. Les Émirats qui annoncent avoir intercepté 15 missiles iraniens et 4 drones en une journée. Un site pétrolier accessible sans passer par le détroit d'Ormuz a notamment été ciblé par un drone. De son côté, Téhéran a démenti la destruction de 6 navires iraniens par les États-Unis. Les forces américaines ont en effet annoncé hier avoir battu 6 embarcations iraniennes et intercepter des missiles ainsi que des drones. Ces hostilités interviennent au premier jour d'une opération américaine destinée à porter assistance à des navires bloqués dans la région du Golfe. Dans ce contexte, Sébastien Lecornu promet la transparence face à la hausse des prix des carburants. Le Premier ministre a ainsi annoncé hier soir que les recettes liées aux taxes sur l'essence ont augmenté de 190 millions d'euros en mars et en avril par rapport à l'an dernier. Le chef du gouvernement assure que ce surplus sera réinvesti dans les 380 millions d'euros d'aides déjà annoncées par le gouvernement. Dans le reste de l'actualité, Nicolas Sarkozy persiste et signe au procès en appel du financement libyen de sa campagne de 2007. L'ancien président a de nouveau assuré qu'aucune trace d'argent provenant de Libye n'avait été retrouvée au dernier jour de son interrogatoire. La fin du procès est prévue le 27 mai prochain. En première instance, l'ex-chef de l'État a été condamné à 5 ans de prison ferme pour association de malfaiteurs. La free party organisée près de Bourges n'était toujours pas terminée. Hier, près de 3000 participants étaient en effet encore présents sur ce terrain militaire. Un important dispositif de gendarmerie est également déployé tout autour du site avec 19 points de contrôle et 600 forces de l'ordre mobilisées. Les maires des communes avoisinantes, eux, ont signalé de nombreux dégâts sur les parcelles agricoles proches du lieu du Technival. Et puis, le théâtre était à l'honneur hier soir avec la 37e nuit des Molières. 20 trophées ont été remis au total. Parmi les primés, Laurent Lafitte ou encore Josiane Balasco. Une statuette d'honneur a également été décernée à Muriel Robin. Excellent début de journée à tous.
0: On va parler musique d'ici quelques instants et on va parler de ce classement qui fait parler de lui, du site Consequency, qui a dévoilé le top 100 des plus grandes voix de l'histoire.
1: Ok.
0: Voilà, est-ce que tu as une proposition? Tiens, un nom qui pourrait être dans cette liste?
1: Céline Dion.
0: Dans le top 20, bah Céline Dion effectivement est la seule française dans le top 100 et c'est l'intérêt de cette chronique. Merci Margot d'avoir mis le doigt dessus. Ouais, mais j'ai pas dit en quelle place elle était. 6h33.
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0: On parle ce matin de ce classement qui fait parler de lui, le top 100 des plus grandes voix de l'histoire. C'est fait par Consequency, un magazine en ligne qui a réuni donc une cinquantaine d'artistes tout de même pour faire cette liste assez ambitieuse. L'idée était simple, faire la différence entre les chanteurs et les vraies voix, celles qui marquent, qui dépassent la technique et qui deviennent donc une signature. Le top 100 des plus grandes voix de l'histoire.
1: Ouais.
0: Quel serait toi ton classement? Est-ce que t'as des idées de qui pourrait être dans le top 20 par exemple?
1: On a tout de suite des voix qui nous viennent en tête. Je sais pas, un Bruce Springsteen par exemple, est-ce qu'il est dedans?
0: Bruce Springsteen, alors il est pas dans le top 20. Okay. Je vais regarder s'il est effectivement dans le dans ce top 100. Il est à la 91e
1: place. Ah ouais, il est loin quand même. Il est loin.
0: Il est loin.
1: Adèle, des choses un peu plus récentes.
0: Alors, est-ce qu'Adèle est dans le classement? Je ne la vois pas. Tac, tac, tac. 18e position.
1: 18e, ok.
0: Ça va, c'est pas trop mal. Ah oui, effectivement, elle est juste là sous mes yeux.
1: Ok, on parle beaucoup de Michael Jackson en ce moment.
0: Alors, Michael Jackson, effectivement, dans le classement, il est à la 9e position.
1: Ok, donc c'est plus les voix marquantes que vraiment les grosses voix.
0: Exactement.
1: J'avais pris un petit peu comme ça au début.
0: Non, c'est
1: Bruce Springsteen, mais
0: non, c'est
1: okay.
0: Les voix
1: Céline
0: marquantes.
1: Dion, du coup.
0: Céline Dion, c'est la seule française, le seul côté francophone en tout cas de ce classement, une seule représentante, Céline Dion, la chanteuse québécoise qui décroche la 49e place, une voix saluée pour sa puissance, sa clarté et son émotion.

0: Mais alors, qui est numéro 1?
1: Eh bien, je vais déjà te donner le numéro 3, cette voix. Reconnaissable immédiatement. Whitney Houston, qui est à la troisième place.
0: Ouais, c'est vrai, c'est vrai.
1: En deuxième position par la chanteuse Aretha Franklin. Et c'est un homme qui est à la première position.
0: Okay,
1: est-ce que tu as
0: pas,
1: une idée?
0: Mais d'accord. Freddie Mercury.
1: Exactement.

0: La voix de Freddie Mercury qui résonne encore et qui atteint donc la première position de ce classement. Je vous ai mis le top 20 et le lien sur notre site internet radiomélodie.com, que vous puissiez aller jeter un petit coup d'œil.
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0: Silence Radio, le nom du titre de Gauvin Cerce qui prend place sur son nouvel album Boulevard de l'Enfance, qu'on vous conseille évidemment d'aller écouter. Gauvin Cerce à l'instant. 6h45, on s'informe.
1: La SSEP Hombourou est forfait général pour la fin de saison. Le club de foot, marqué par le départ de son coach emblématique, fait face à des difficultés financières. En Alsace-Bossu, l'avenir de l'école de Wolfsberg est incertain. Avec la suppression d'un poste d'enseignant dans le regroupement intercommunal, l'école du village pourrait bien fermer à la rentrée prochaine. Les pompiers de Moselle se préparent à intervenir dans les infrastructures spécifiques du territoire. Sur le secteur de Sarrebourg-Château-Salins, un repérage a été fait au niveau de l'unité de méthanisation de Petit-Anquin.
0: Et nous avons assisté à la visite des lieux par les sapeurs-pompiers. On écoute le reportage tout à l'heure à 7h.
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0: Et puis on va vous offrir la box du Grand Réveil d'ici quelques minutes.
1: On va jouer au blind test Kazoo.
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0: Michel Berger, à l'instant sur Radio Mélodie, c'est le moment de jouer pour gagner la box du Grand Réveil.
1: À l'intérieur de cette box, de la pâte à tartiner Nut Alsace de chez Jacques Bocquel, de la confiture de la Corbeille Lorraine et également un bon d'achat pour aller vous faire plaisir au fournil des faïenceries à l'Intermarché de Sarreguemines.
0: Il suffit ce matin de reconnaître cette chanson, je sens que ça va aller très vite ce matin.

0: Eh, tu t'es laissé aller un peu là.
1: Un peu. Ouais. En même temps, sur cette chanson, forcément.
0: Clair, tu peux y aller.
1: 03 87 98 29 29, le temps que Margot arrête de se moquer de moi. Mais tu devrais les enregistrer toi, tiens.
0: Je peux en faire un,
1: ouais,
0: oui, si tu veux.
1: Ouais, cette semaine. Comme ça, je pourrais aussi me moquer, sinon, vas-y, c'est pas drôle. On vous attend au standard. Bonne chance.

0: C'est le moment de jouer à notre jeu, le jeu du blind test Cazou avec Sabine ce matin. Bonjour Sabine. Bonjour Sabine.
1: Sabine. Sabine. Sabine ne nous entend pas visiblement.
0: Je crois que Sabine effectivement ne nous entend pas. Ce matin en tout cas, il fallait reconnaître cette musique.
1: Sabine a raccroché.
0: Ouais. On a perdu la liaison. Bon, c'est pas grave. En tout cas, elle avait la bonne réponse. C'était effectivement les Champs-Élysées qu'il fallait reconnaître ce matin. Oh.

0: Champs-Élysées.
1: Évidemment, je me suis laissé aller avec cet enregistrement. Comment ne pas se laisser aller sur Joe Dassin?
2: Joe Dassin, bien sûr, hein, pour les Champs-Élysées.
1: On vous souhaite une bonne journée, Sabine, si vous nous entendez à la radio, du coup. Et puis à très vite.
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1: Nous sommes mardi, le 5 mai, il est 7h. On s'informe, Margot, la Russie annonce un cessez-le-feu unilatéral avec l'Ukraine.
2: Cette trêve interviendra les 8 et 9 mai pour les commémorations de la victoire de la Seconde Guerre mondiale. La Russie a par ailleurs menacé de lancer une frappe massive de missiles sur Kiev si l'Ukraine violait ce cessez-le-feu. Tous les ans, une parade militaire a lieu sur la place Rouge à Moscou. Elle se fera dans un format réduit cette année en raison de la menace terroriste posée par l'Ukraine, selon le Kremlin. Après la météo printanière, la pluie est de retour sur le pays. La Mayenne et la Sarthe sont placées en vigilance orange pluie inondation par Météo France. La vigilance est en revanche levée pour le Gard et l'Hérault. De nombreux départements sont également en vigilance jaune aux orages ce mardi. C'est le cas de la Moselle et du Bas-Rhin.
1: Le risque d'influenza aviaire est en baisse en France, mais la vigilance reste de mise, notamment en Moselle.
2: Par un arrêté publié au Journal officiel, le niveau est désormais fixé à modéré sur l'ensemble du territoire. Une amélioration de la situation sanitaire après plusieurs mois marqués par le risque de grippe aviaire. 257 communes de Moselle sont toujours classées en zone à risque particulier, notamment au sud de l'arrondissement de Forbach et au centre de l'arrondissement de Sarrebourg. Ailleurs dans le département, les restrictions de déplacement et les interdictions de rassemblement d'oiseaux sont levées. Les pompiers de Moselle suivent des formations adaptées aux risques spécifiques de leur zone d'intervention. Chaque territoire ayant ses propres infrastructures et dangers, les secours doivent être en mesure de répondre efficacement à toute situation. C'est dans ce cadre qu'une trentaine d'officiers de la 4e compagnie de Sarrebourg-Château-Salin ont effectué une visite de l'unité de méthanisation agricole de Petit-Anquin.
4: On transforme des effluents d'élevage en biogaz, puis biométhane, qu'on injecte sur la canalisation, et en digesta, donc un engrais naturel qui est produit suite au processus de méthanisation.
5: Philippe Houpert, président de la SAS Agribio Énergie, présente l'activité du site aux pompiers. Mais ce processus naturel de fermentation des matières organiques est-il dangereux ?
4: Alors, c'est pas un site dangereux, on n'a pas de gaz sous pression. C'est un site qui est classé ATEX au même titre qu'une station de carburant, d'essence. Donc, il y a des endroits où on n'a pas le droit de fumer, on n'a pas le droit d'utiliser le téléphone.
5: Une visite intéressante pour les soldats du feu, comme la lieutenant Céline de l'unité opérationnelle de l'Orquin.
6: Donc, l'exploitant nous a montré les coupures générales au niveau électrique, au niveau du gaz, de l'alimentation gaz, et pour nous, ce qui est très important, c'est le point d'eau qui est mis sur une bâche de 120 mètres cubes.
5: Cette visite permet aussi de se donner toutes les chances de sauver l'exploitation en cas d'incident. C'est ce que nous confirme le lieutenant Michel de l'unité opérationnelle d'Albestroff et le capitaine Benjamin Bernard, commandant de la 4e compagnie.
7: Le centre de secours d'Albestroff est le primo intervenant. Donc on a eu vraiment une explication complète et claire. On arrive un peu plus serein en cas de sinistre.
8: C'est en arrivant sur le site de pouvoir définir une stratégie en relation avec le propriétaire pour essayer de sauvegarder le plus possible et de ne pas mettre à l'arrêt son exploitation et de traiter le sinistre de l'autre côté.
5: Les échanges se sont conclus par la volonté des élaborer un plan d'intervention afin d'avoir tous les éléments en cas de besoin.
1: La société de production iCam Production renouvelle sa soirée libre écran.
2: L'objectif est de mettre en avant les réalisateurs du Grand Est en projetant le temps d'une soirée des courts-métrages réalisés dans la région. Cette année, 7 films ont été sélectionnés. Leur diffusion aura lieu ce dimanche 10 mai à 18h au Cinéma Forum de Sarreguemines en présence des équipes des différents films. C'est gratuit, mais il faut vous inscrire en ligne.
1: La Bretzelfest, la fête du Bretzel, se tiendra ce vendredi à Dimrignon.
2: Rendez-vous comme d'habitude pour le jour férié aux abords du centre culturel pour une journée festive avec un grand marché aux puces. Il y aura de la petite restauration, grillade, burger, bretzel salé et sucré, le tout animé en musique. Les festivités sont organisées par la Philharmonie de Dimrignon et à 15h, un thé dansant sera proposé au centre culturel avec l'orchestre Facile à danser.
1: Merci beaucoup Margot, à tout de suite.
2: À tout de suite.
1: Des nuages sont attendus aujourd'hui tout au long de la journée. Nuages qui pourront se montrer plus denses d'ici cet après-midi, occasionnant un risque de pluie, voire d'orage. 19 degrés attendus sur le thermomètre. La météo pour la journée de demain, mercredi. Météo qui se montrera un peu moins grise, même si les nuages domineront largement le ciel. Entre 10 et 11 degrés le matin au réveil. Entre 17 et 18 dans l'après-midi.
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1: On sort faire du vélo d'ici quelques minutes.
2: Tout à fait, la Sarreguemines revient pour sa 33e édition ce dimanche. On vous en parle dans un instant.
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0: Donna Summer à l'instant sur Radio Mélodie. Tout va bien sur les routes du secteur. Si jamais la situation venait à changer, si vous êtes témoin de quelque chose, vous nous prévenez ici au standard.
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0: Les stations service les moins chères. Le diesel est affiché au prix de 2,09€ dans les stations totales de Sarrebourg et Fenétrange. Par exemple, le samplon 95 E10 est affiché au prix d'1,97€ station Carrefour de Grosblie, même prix Intermarché de Dieuze.
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0: La fête du vélo battra son plein ce dimanche 10 mai à Sarreguemines.
1: Pour tous les amoureux de vélo, les départs se feront au Rowing Club du canoë et kayak dès 7h30 et jusqu'à 10h30. Plusieurs parcours vous seront proposés pour cette 33e édition de la Sarreguemines.
2: Jean-Paul Klein préside le cycloclub de Sarreguemines depuis 8 ans, un club qui se veut très actif.
3: On organise des sorties tous les mardis, tous les jeudis, tous les samedis et tous les dimanches et les jours fériés.
2: Et l'événement majeur du club, c'est la Sarreguemines, autrement dit la fête du vélo.
3: C'est une sortie, disons, conviviale. C'est juste sportif sans être une compétition.
2: Divers circuits sont proposés pour l'occasion. 3 de vélo de route, 2 de VTT, ainsi qu'un parcours familial plus court et accessible de 26 km.
3: Pour les licenciés, c'est 3 € et pour les non-licenciés, c'est 6 €. Et bien sûr, c'est gratuit pour les enfants de moins de 18 ans.
2: Cette année, pour la seconde fois consécutive, la Sarreguemines rend hommage à l'un des anciens membres du cycloclub.
3: Cette année, c'est une édition spéciale René Tournov. Donc, c'est des circuits que lui, il avait déjà construit avant, qu'on avait déjà roulé ensemble, qu'on a remis en place. C'est surtout le vélo route pour lui. Hein.
2: Et si vous comptez participer à l'événement, vous pourrez retrouver de la restauration sur place.
3: Cette année, ils ont associé blanche, merguez et on a aussi fait des bretzels. Voilà, bretzels frais cuits le matin.
2: Pour cette édition, Jean-Paul Klein espère tout de même que les visiteurs seront au rendez-vous.
3: On va quand même espérer avoir 450 cyclistes. Avec le beau temps.
2: Les inscriptions se font en ligne. Vous aurez seulement besoin de ramener un casque de vélo.
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1: Bonjour, Bélier, vous aurez l'occasion de vous engager sur de nouveaux projets. Vos sources d'inspiration ont évolué.
2: Taureau,
1: un petit désagrément familial de faible importance vous fera perdre du temps, mais vous saurez très bien gérer la situation.
2: Gémeaux,
1: cette journée est marquée par les plaisirs et une certaine sensualité romantique.
2: Cancer,
1: il ne vous reste que peu de temps pour voir le bout du tunnel et pour récolter les fruits de vos efforts réalisés.
2: Lion,
1: la chance est de votre côté. Vous allez pouvoir faire la preuve concrète de vos capacités et accroître vos biens.
2: Vierge,
1: avant de prendre des décisions irrévocables, mesurez donc l'importance de vos mots.
2: Balance,
1: l'esprit de compétition qui sévit autour de vous vous laissera complètement de marbre.
2: Votre calme désarçonne.
1: Scorpion,
2: la patience vous manque.
1: Un effort de calme et de concentration est nécessaire.
2: Sagittaire,
1: vous pourrez être satisfait des dernières avancées que vous allez réaliser sur le plan financier.
2: Capricorne,
1: c'est par le tact et la compréhension dont vous ferez preuve que vous viendrez à bout d'un malentendu.
2: Verseau,
1: vous aurez du mal à trouver les mots justes pour prouver que vous êtes réceptif.
2: Ne cherchez pas à négocier sérieusement.
1: Poisson,
2: freinez vos pulsions pour éviter des soucis ultérieurs et misez sur la raison.
1: Excellente journée à tous.
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5: Mardi 5 mai.
6: Ouais.
5: J'ai une question à te poser.
6: Je t'écoute.
5: Quel est le point commun entre Nikos Aliagas, Edouard Baer, Axel Bauer, Big Flo et Oli, Aurel San, Francky Vincent, Kylie Minogue par exemple?
6: C'est vrai?
5: Oui, c'est ma question du jour.
6: Le lien entre eux?
5: Ouais.
6: Waouh, alors, laisse-moi réfléchir.
5: Mais je t'en prie, réfléchis.
6: Du coup, c'est pas par rapport aux origines,
5: non,
6: je pense,
5: non,
6: parce que bon...
5: Tiens, en attendant que tu réfléchisses, parce que ça va te prendre un petit peu de temps, voici Aurel San.
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6: C'est physique?
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5: D'une certaine façon, oui, mais en
6: ils
5: vrai, non. Non.
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5: Par exemple, voilà, Aurel San, on peut parler de Kylie Minogue.
6: Ils n'ont pas du tout le même âge, en tout cas,
5: oui,
6: ça c'est sûr.
5: Vrai.
6: Donc, niveau génération, c'est pas ça.
5: Voilà, Laetitia Casta, je peux rajouter à la liste. Jackie Chan,
6: donc
5: François
6: c'est plus
5: Damiens.
6: Plus ou moins physique, mais pas vraiment physique. Quoi.
5: Ouais, c'est ça.
6: Mais ça m'aide pas, ça.
5: Bah ouais, mais j'y peux rien. Benoît Hamann, par exemple, la voix française de Morgan Freeman qui nous a quittés en janvier 2025. Pour rappel, Benoît Hamann, c'est aussi lui.
8: Schwarm.
5: Voilà.
6: Ok, quand je t'ai demandé s'ils étaient gauchers, c'est sur la bonne piste, c'est un truc
5: rien
6: du genre
5: voir.
6: Ou... Rien à voir, ok. Ils possèdent quelque chose?
5: Oui.
6: Ils possèdent quelque chose?
5: Oui, du coup. Et c'est arrivé à Kylie Minogue il y a 18 ans, jour pour jour.
6: Ok.
5: Le 5 mai 2008.
6: Ah, il leur est arrivé quelque chose.
5: Oui.
6: Ils ont obtenu quelque chose.
5: Oui.
6: Est-ce que c'est une récompense?
5: Oui.
6: Qu'est-ce que ça peut être comme récompense qu'il y a eu Nikos et.
5: Et Kylie Minogue.
6: Et Kylie
5: et Francky
6: Minogue.
5: Vincent.
6: Et Francky Vincent. Alors j'imagine que c'est pas la Légion d'honneur.
5: Non, mais on en est pas loin du coup.
6: Ok. Chevalier de l'Ordre national du mérite.
5: Non.
6: Ou un truc du genre.
5: Chevalier de quelque chose, oui.
6: Ouais, de la culture, des arts et de la culture.
5: Et des arts et des lettres, en
6: des
5: effet.
6: Des arts et des lettres, ok.
5: Kylie Minogue a reçu la médaille donc de chevalier des arts et des lettres le 5 mai 2008. Il y a 18 ans, jour pour jour, et donc elle a rejoint cette grande famille des chevaliers des arts et des lettres.
6: Des gens qui n'ont rien à voir. Ouais.
5: C'est clair. Donc voilà, donc c'est physique et pas parce que c'est une distinction que tu reçois comme ça, mais tu reçois aussi une médaille.
6: Ouais, mais moi j'étais partie sur, ils ont les yeux bleus par exemple, mais donc ça n'a rien à voir.
5: Ah oui, non, rien à voir. Rien à voir du tout. Donc Nikos Aliagas, Benoît Hamann, Edouard Baer, Axel Bauer, Big Flo, Laetitia Casta, Jackie Chan,
6: etc.
5: François Damiens, Jennifer aussi a reçu la médaille de chevalier des arts et des lettres, Aurel San, Francky Vincent et bien d'autres évidemment.
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5: 7h30, on s'informe. Bonjour.
8: Bonjour à tous. La trêve plus que jamais remise en question entre les États-Unis et l'Iran. De nombreux accrochages ont en effet opposé les deux pays dans le détroit d'Ormuz. L'armée américaine annonce avoir détruit 6 bateaux iraniens rien que ce lundi. Des affirmations démenties par Téhéran. L'Iran qui a également repris ses tirs contre les Émirats arabes unis. Des frappes jugées inacceptables par Emmanuel Macron sur X. Le premier ministre Keir Starmer lui a appelé à la fin de l'escalade. Et conséquence de ces nouvelles attaques, la hausse des cours du pétrole s'intensifie. Le baril de Brent a notamment bondi de près de 6% hier soir à la clôture des marchés. Il coûtait plus de 110 dollars. La crise énergétique qui ne doit enrichir personne pour Sébastien Lecornu. Le Premier ministre a promis sur X la transparence du gouvernement. Il a ainsi annoncé que les recettes liées aux taxes sur l'essence ont augmenté de 190 millions d'euros en mars et avril par rapport à l'an dernier. Le chef du gouvernement assure que ce surplus sera réinvesti dans les 380 millions d'euros d'aide déjà annoncé par l'exécutif. Dans le reste de l'actualité, l'armée russe va observer un cessez-le-feu unilatéral avec l'Ukraine les 8 et 9 mai. Une trêve décrétée par Moscou à l'occasion des commémorations de la victoire soviétique contre l'Allemagne en 1945. L'Ukraine a répondu en déclarant sa propre trêve aujourd'hui et demain. Moscou, de son côté, a menacé de lancer une frappe massive de missiles sur Kiev si les Ukrainiens violaient cet arrêt des hostilités. Rakuten, dans la tourmente en France, le site de vente en ligne a présenté un projet de cession ou d'arrêt de son activité de marketplace en raison d'une baisse d'activité. La direction cherche en priorité un repreneur en France, mais envisage sa fermeture en cas d'échec. La branche française du groupe japonais emploie 180 salariés. Et puis deux départements en alerte orange ce matin. La Sarthe et la Mayenne ont été placés en vigilance pluie-inondation par Météo France. D'importants cumuls de pluie sont attendus. Un passage en vigilance orange est également possible pour certains départements limitrophes du nord-ouest du pays. Excellent début de journée à tous.
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1: Allez, qu'est-ce qu'on prépare aujourd'hui?
2: Ah, aujourd'hui, on fait un œuf cocotte aux lentilles et foie gras. Moi, j'adore les œufs cocottes. Alors, œufs cocottes, c'est le même principe. Vous beurrez le fond du ramequin, vous mettez votre œuf, vous le cuisez au bain-marie. Ensuite, vous cuisez des lentilles, mais pas archi-cuites. Vous les égouttez, vous les mettez autour de l'œuf cocotte avec quelques cubes de foie gras et un peu de crème fluide légèrement assaisonnée. Un petit œuf cocotte aux lentilles et foie gras, c'est tout bête et c'est excellent. Bon appétit, à demain.
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0: Nous sommes mardi, les 7h45, c'est le moment de s'informer.
1: En Alsace-Bossue, l'avenir de l'école de Wolfsberg est incertain. Avec la suppression d'un poste d'enseignant dans le regroupement intercommunal, l'école du village pourrait bien fermer à la rentrée prochaine. L'incendie a été éteint hier dans un bâtiment désaffecté de la centrale Émile-Huchet de Saint-Avold. Les pompiers ont été mobilisés jusque dans la soirée. Des rondes ont également été réalisées la nuit dernière. À Bitche, une course d'obstacles sera organisée par le 16e bataillon de chasseurs à pied au mois de juin. Une course solidaire au profit des blessés de l'armée.
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0: 03 87 98 29 29, on vous attend 7h46.
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1: C'est le moment de jouer au Melody Quiz en ce mardi matin, direction Sierstal, avec Laetitia. Bonjour Laetitia.
2: Bonjour Quentin, bonjour Margot.
3: Laetitia, notre master de l'année dernière quand même, c'est pas rien.
2: Ah oui, c'est vrai, j'avais oublié. C'est moi.
3: Vous avez oublié un petit chèque de 500 euros, ça s'assouplit si facilement.
2: Non, on l'a bien utilisé.
3: Voilà, c'est pas pour vous mettre la pression, hein, mais on attend que vous fassiez beaucoup de bonnes réponses.
2: Bon, on va essayer.
1: Combien de titres de master à son actif, Laetitia? Une fois, deux fois, trois fois?
2: Même trois.
3: Peut-être même trois. J'ai arrêté de compter, moi, vous savez. Alors, Laetitia, vous connaissez les règles, évidemment. Et ce matin, nous vous proposons de jouer avec, on va dire, la petite sœur de la thématique d'hier. On a joué avec...
2: Ils sont
3: nés en
2: mai.
3: Nés en avril, et aujourd'hui, on vous propose nés en mai. Elle suit bien, quand même. Hein.
1: Incroyable, ça.
3: Alors, est-ce qu'on le prend ou est-ce qu'on prend le thème mystère?
2: Oui, on va prendre, hein, tant qu'à faire.
1: Tant qu'à faire, allons sur nés en mai.
2: C'est ça.
1: Même pas un petit peu de... Une envie de jouer, une envie de mystère. On s'en fout, on fonce tête baissée, c'est ça?
2: On prend ce qui vient et on y va.
1: Allez, alors on y va. Pour les 40 secondes, même si on devrait vous en donner que 10, j'avoue, on y va pour les 40 secondes.
2: C'est sympa.
1: C'est parti, bonne chance.
4: Écris l'histoire.
2: Écris l'histoire, les rôles de Marshall. Adèle. Emmenez-moi à l'amour. Oui, non, without you, tout.
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2: Adèle.
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0: aïe, aïe, aïe, aïe, aïe.
1: Je le vois avec son chapeau, sa
0: mais
1: barbe.
0: Oui, ben oui, ben oui. Comment s'appelle-t-il? Comment s'appelle-t-il?
1: Joe Cocker.
0: Ouais, Joe Cocker.
1: C'est trop tard.
0: Qui arrive effectivement bien trop tard. Moyen.
2: Que dire? Je suis sûre que les auditeurs dans leur voiture, ils ont dû se dire mais ça va trop vite, ça va trop vite. J'ai même pas le temps d'entendre la chanson qui a déjà la réponse. C'est quel départ? Quel départ?
0: Alors, on va corriger. Écris l'histoire, Grégory Lemarchal. Oui, ça nous fait 2 points.
3: Écris l'histoire, tout ce que tu voudras entre mes lignes.
0: Set fire to the rain, c'est bien Adèle. Emmenez-moi, Charles Aznavour. Oui. With or without you, you too, oui.
3: Without you.
0: Qui compte double ce matin?
1: Oui.
0: 4 points pour
1: Merci
0: ce titre.
1: Bono.
0: Effectivement, c'est Bono qui est né en mai. Zaz, je veux, oui. Vanina, Dave, oui.
2: Bien
0: Et
2: sûr.
0: Ensuite, là, on s'est un petit peu embrouillé.
1: Oui,
0: c'est Rose.
1: Sex Machine.
0: Non,
1: Rose, la
0: d'abord, il y a. Ben non, c'est pas la lettre. La lettre, c'est Renaud Luce. La liste, c'est Rose, en effet.
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1: C'est écrit sur une feuille.
0: Oui, enfin bon. C'est quand même pas le même mot, hein.
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0: Et ensuite, là, on a fait vraiment du yaourt sur Get Up, Sex Machine, Get Up, I Feel Like Being a Sex Machine, de James Brown qui comptait triple.
1: Oh, mince.
0: Ce matin. Cher The Choup Choup Song, 2 points. On a passé sous-bémé la radio de Enrique Iglesias.

0: C'est dommage de passer celui-là parce que on l'avait mis en x10. Non, et ensuite, c'était donc bien You Can Leave Your Hat On. Ça nous fait un point pour le titre très compliqué. Pour Joe Cocker, qui est plutôt facile à retrouver. C'est marrant de retrouver le titre et pas l'artiste, mais voilà. Si on fait les... Est-ce que vous avez fait les comptes, ma chère Laetitia ? Pas du tout. Ça nous fait ce matin 18 bonnes réponses. 180 euros.
1: 180 euros ! Bah voilà !
2: C'est pas mal.
0: Elle est pas contente.
1: Elle réagit pas. Non, c'est pas assez, visiblement. Ouais,
0: tu sais, quand tu es habitué aux 240, aux 340.
2: Le cœur me reste en travers de la gorge.
1: Ça aurait fait au final que 10 euros de plus. Hein, c'est...
0: Alors, je regarde sur ma liste où est-ce qu'on est placé. 180, on a fait, ouais. Ah ouh, Laurent de Hombourois avait fait 190, tu vois. Aïe, aïe, aïe. Donc, déjà, on n'est pas première, Laetitia, saison.
2: Tu mets mal la pression maintenant là.
0: Ah bah oui.
1: Mais est-ce qu'on sera qualifié pour les masters? Oui. Et ben ça on le saura à la fin de la saison.
0: Je pense avec ce score.
1: Mais pas trop de doutes pour l'instant. Félicitations et passez une très belle journée du côté de Sirstal.
2: Merci beaucoup.
1: Quoi de prévu aujourd'hui?
2: Un très bon moment. Moi je vais travailler ce matin.
0: Très bien. Alors on vous souhaite de passer.
1: Vous avez l'air plus contente d'aller travailler que de gagner au Melody Quiz. Je comprends
2: non, mais
1: pas.
2: Ça va être une journée sympa. Je vais aller à la Villa Deligne et on va recevoir 8 classes qui vont passer la journée avec nous, donc ça va être très chouette.
1: Ok, très bien, on va passer une très belle journée Laetitia, félicitations.
2: Merci
1: encore
2: beaucoup.
1: Et à bientôt.
2: À bientôt, au revoir.
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0: Ceci dit, je ne sais pas pourquoi Laetitia travaille encore puisque son salaire est fait grâce au Melody Quiz en partie. 8h en ce mardi 5 mai, on s'informe. Margot, les taxes sur les carburants ont rapporté 190 millions d'euros de plus à l'État en mars et en avril.
4: Sébastien Lecornu a décidé de jouer la transparence. Hier soir, le Premier ministre indique que le surplus touché par l'État en raison de la hausse des prix à la pompe est de 190 millions d'euros. Cet argent sera réinvesti dans les aides déjà annoncées par le gouvernement. Des aides à hauteur de 380 millions d'euros. L'Académie de médecine recommande la vaccination gratuite et obligatoire des soignants contre la grippe. Dans un rapport publié il y a quelques jours, l'ANM calcule que les coûts directs et indirects engendrés par les infections grippales sont supérieurs aux coûts de la vaccination des personnels soignants. Les soignants libéraux et les aidants en contact avec des patients vulnérables à risque d'infection grippale sont aussi compris dans cette recommandation.
0: Les sapeurs-pompiers mosellans ont été mobilisés jusque dans la soirée pour l'incendie sur le site Émile Huchet à Saint-Avold.
4: Hier, vers 5h du matin, un feu a été signalé dans un bâtiment désaffecté de 24 000 mètres carrés dans un périmètre qui n'est pas classé Céveso. À 18h, 51 pompiers et 14 engins étaient toujours sur place. Trois lances étaient encore en action. Les moyens sont restés en action une partie de la soirée et des rondes nocturnes ont ensuite été effectuées par le personnel de la centrale. L'incendie, qui n'a fait aucun blessé, a dégagé d'importantes fumées. D'après la préfecture, il n'y a pas eu d'impact pour la population. La ville de Stiring-Wendel lance sa campagne de recrutement pour les jobs d'été 2026. Des postes saisonniers sont à pourvoir dans les espaces verts, au mini-golf ou encore dans l'animation estivale. Les candidats doivent être étudiants âgés d'au moins 18 ans avant l'été. Les missions se dérouleront entre début juillet et fin août selon les postes. Les dossiers comprenant CV et lettres précisant disponibilité et postes souhaités sont à déposer directement en mairie.
0: Le 16e bataillon de chasseurs à pied à Beach organise une course d'obstacles ouverte à tous au profit des blessés de l'armée.
4: La date à coché sur le calendrier, c'est le dimanche 14 juin. Alors que des scolaires sont attendus sur site deux jours avant pour se mettre dans la peau d'un militaire, le camp Bichois invite tout le monde à franchir ce parcours pour la bonne cause. L'adjudant-chef Sébastien, officier des sports au 16e BCP, nous présente l'événement.
5: Ça sera une course de 9 km avec 32 obstacles accessibles à tout le monde, qu'on peut faire aussi bien individuellement que collectivement. On a pris comme âge minimum 16 ans.
6: La course n'est pas chronométrée et si un obstacle est infranchissable, il est possible de passer à côté. Le but est surtout de passer un bon moment en découvrant les lieux.
5: Il y aura des obstacles qui passeront dans nos différents villages de combat, que ce soit village de combat, section ou groupe. Ça va permettre de voir des installations où les militaires s'entraînent. Il y aura des obstacles qui ont été faits sur mesure, avec des obstacles plus ou moins hauts, des passages de conteneurs. Bien sûr, il y aura de la boue.
6: L'inscription coûte 20 euros par personne avec un t-shirt et un ravitaillement.
5: Les gens, au moment de leur inscription, peuvent choisir leur vague de départ. Donc la première vague étant à 9 19h, la dernière étant à 17h. En même temps, sur zone, il y aura une petite restauration.
6: Rendez-vous sur le site ledossard.com pour réserver votre passage. Les fonds récoltés iront aux familles endeuillées et aux blessés.
5: On a eu aussi un décès en 2025 au niveau de Djibouti. On a eu des blessés. Le dernier en Guyane, qui a été grièvement blessé. Donc c'est vraiment pour rendre hommage à nos anciens et aux blessés présents actuellement au bataillon aussi. Pour aider aussi les familles, il n'y a pas que le blessé qui est touché, il y a tout ce qui est environnement à côté.
6: Plus de 200 personnes se sont déjà inscrites. À vous maintenant de vous lancer. Si les vagues de départ ne sont pas complètes le jour J, vous pourrez encore y participer.
0: Le GECNAL organise sa traditionnelle sortie nocturne dans la carrière Barrois.
4: L'association locale proposera au public de découvrir ce lieu emblématique du territoire situé entre Frémin-Merlebach, l'hôpital et Saint-Avold ce vendredi 8 mai. Le rendez-vous sera donné à 20h45 sur le parking de la station du Vinborn. Les bénévoles vous inviteront à découvrir la faune nocturne, des amphibiens aux chauves-souris dans ce lieu naturel préservé. Il faudra prévoir des lampes de poche et chaussures fermées.
0: On termine avec les pronostics de notre ami Tony Gonzalez. Les pronostics que vous retrouvez à tout moment sur notre site internet radiomélodie.com. Le quintet se joue à Saint-Cloud, départ donné à 13h55. Tony vous conseille de jouer le 15, le 16, le 12, le 6, le 14, le 8, le 2 et le 10. 15, 16, 12, 6, 14, 8, 2 et 10. À tout de suite, Margot.
4: À tout de suite.
0: Beaucoup de nuages aujourd'hui, un temps gris nous attend, nuages qui se montreront plus denses cet après-midi en occasionnant un risque de pluie voire même d'orage. 19 degrés attendus sur le thermomètre. Météo qui se montrera un peu moins grise demain mercredi, même si les nuages seront largement dominants, entre 10 et 11 degrés le matin, entre 17 et 18 dans l'après-midi.
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0: 03 87 98 29 29, tout va bien en ce moment sur les routes du secteur. Si jamais la situation venait à changer, vous nous prévenez ici au standard.
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0: sur la route, soyez vigilants. Un accident vient tout juste de se produire à Sarreguemines, au niveau du rond-point de l'ancien Conforama. Un bus contre une voiture. C'est dangereux, nous dit Amélia et Annick à l'instant au standard. Donc soyez vigilants si vous passez dans le secteur.
1: Le conservatoire de Forbach fait ses portes ouvertes ce vendredi 8 mai de 14h à 18h. L'occasion de faire le point sur ce que propose l'établissement. On en parle ce matin avec Sylvain Sibyl, directeur du conservatoire communautaire de musique et de danse de Forbach. Bonjour.
2: Bonjour Margot.
1: Alors pour commencer, est-ce que vous pouvez nous parler un peu du conservatoire, déjà au niveau des disciplines, qu'est-ce que vous proposez ?
2: Alors en fait, il y a 34 disciplines, grosso modo tous les instruments de l'orchestre symphonique, plus les guitares classiques, électriques, basses, le piano, l'orgue, sans oublier la danse, et une petite exclusivité à mosellesque, la direction de chœur et direction d'orchestre.
1: Et combien d'élèves, du coup, suivent tous ces cours au quotidien ? Est-ce que vous en avez de tous les âges ?
2: Alors en fait, on a environ un peu plus de 600 élèves.

0: chaque année. Et oui, on a tous les âges, en sachant qu'on peut prendre les élèves à partir de 4 ans. Et il n'y a pas de limite d'âge pour les adultes, en sachant aussi qu'il y a différents cursus pour tous les âges et toutes les envies, si j'ose dire.
1: Voilà pour la présentation. Alors, des portes ouvertes sont organisées comme chaque année, ce vendredi 8 mai. Que va-t-on y retrouver ? Est-ce que, si on a envie de faire quel que soit l'instrument, on va pouvoir découvrir un peu ça lors de ces portes ouvertes ?
0: Alors, en effet, tous les instruments seront présentés, accessibles gratuitement. On pourra, si on veut, tous les utiliser, les essayer. Bon, il faudra prévoir les 4 heures, parce que pour tous les faire, ça prendra un peu de temps, mais c'est possible, pas de souci. Il y aura également des répétitions publiques. On pourra se rendre compte de ce que ça donne, si j'ose dire, en ensemble. Car chez nous, en fait, ce qui est fondamental, c'est que on apprend un instrument, mais c'est surtout pour le partager. Donc, pour faire de l'orchestre en général, en sachant que chez nous, il y a donc des chorales, bien sûr, mais il y a environ une dizaine d'orchestres de tous les niveaux et de toutes les sensibilités musicales, si je veux dire.
1: Est-ce qu'il y aura peut-être des nouveautés pour la rentrée prochaine ou on repart sur les mêmes bases ?
0: Alors, il y a toujours des nouveautés, mais bon, c'est un peu tôt pour en parler. Je vais attendre quand même la prochaine rentrée pour l'annoncer. Mais c'est vrai que depuis notamment une année, nous avons un parcours un peu spécifique, un peu plus inclusif, qui permet également de prendre des élèves en situation de handicap grâce à un référent handicap qui a été nommé il n'y a pas longtemps. Donc c'est vrai que ce sera aussi du coup le 8 mai l'occasion pour notre partenaire, l'association La Voix d'Adam, d'accompagner les gens et de découvrir cet établissement qui est vraiment adapté à tous.
1: Ok, donc le conservatoire s'adapte notamment aux personnes en situation de handicap, y compris les handicaps invisibles.
0: Exactement, puisque nous les accompagnons, il y a environ une dizaine d'élèves cette année qui sont scolarisés ici dans ces cursus-là, et on s'adapte vraiment, la pédagogie s'adapte vraiment aux besoins et aux possibilités des uns et des autres.
1: Alors si vendredi, une discipline intéresse un visiteur, il pourra prendre des cours, évidemment. Est-ce que le fait de prendre des cours chez vous, ça nous donne aussi l'accès à des événements, des concerts, des concours, des choses comme ça pour les musiciens ?
0: Alors en effet, le cursus intègre la possibilité d'assister à plein d'événements avec différentes possibilités. Je pense au Carreau, le Centre National Forbach, le Gouvi à Frémin, l'Institut Gouvi. En fait, c'est un parcours multiple. On a le choix et accès à plein de choses à des conditions privilégiées, voire gratuitement. Après, effectivement, si on travaille bien, si on a un peu de chance, on peut en faire carrière. On a environ une centaine d'élèves qui, depuis la création de l'établissement, font aussi bien carrière dans la musique que dans la danse.
1: Vous avez des exemples ?
0: Oh bah, y a l'exemple que le plus proche de nous, je dirais, c'est Marina Viotti, hein, qui était chez nous au mois de février, effectivement, une grande chanteuse d'opéra, qui a passé ses jeunes années, si je veux dire, à Petite Rosselle. Mais nous avons aussi des chefs, je pense à Joseph Bastian, qui est chef d'orchestre en Allemagne, Mathilde Vendramin, violoncelliste de Folklin, qui est donc irrigue, si je veux dire, la scène jazz à Berlin, Mathieu Meyer, chef de musique militaire à Toulouse, et aussi Daphné Schlosser, qui après la danse, il y a un cursus au cours Florent, chez nous, a intégré plein de comédies musicales et elle fait carrière dans les comédies musicales en ce moment.
1: Et ils font bien sûr la fierté du conservatoire de Forbach. Alors, dernière question, s'inscrire au conservatoire, est-ce que ça coûte cher ?
0: Alors, à votre avis, Margot, est-ce que ça coûte cher ?
1: C'est en tout cas l'idée qu'on peut avoir en tête. On peut se dire, non, j'ai pas envie de me tourner vers le conservatoire, ça peut coûter cher. À vous de nous le dire.
0: Alors effectivement, c'est une idée qu'on a un peu préconçue. Eh bien, un Forbach, ça coûte 6 euros par semaine pour 3 cours. Donc, vous voyez, c'est accessible.
1: Et j'imagine que peut-être que le prix dépend de si on habite à Forbach ou en dehors. Est-ce que
0: alors, est-ce qu'il y a une distinction ? Ce tarif-là, c'est pour les gens qui habitent dans la communauté d'agglomération de Forbach Port-de-France. Il y a aussi des réductions pour les familles nombreuses. Et on peut aussi proposer la location à tarif intéressant de certains instruments.
1: Très bien, c'est très complet, merci beaucoup. Sylvain Civil, directeur du Conservatoire communautaire de musique et de danse de Forbach. On rappelle donc ses portes ouvertes si ça vous intéresse. Ce vendredi 8 mai, ce sera de 14h à 18h.
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3: Bonjour, Bélier, vous aurez l'occasion de vous engager sur de nouveaux projets. Vos sources d'inspiration ont évolué. Taureau, un petit désagrément familial de faible importance vous fera perdre du temps, mais vous saurez très bien gérer la situation. Gémeaux, cette journée est marquée par les plaisirs et une certaine sensualité romantique. Cancer, il ne vous reste que peu de temps pour voir le bout du tunnel et pour récolter les fruits de vos efforts réalisés. Lion, la chance est de votre côté. Vous allez pouvoir faire la preuve concrète de vos capacités et accroître vos biens. Vierge, avant de prendre des décisions irrévocables, mesurez donc l'importance de vos mots. Balance, l'esprit de compétition qui sévit autour de vous vous laissera complètement de marbre. Votre calme désarçonne. Scorpion, la patience vous manque. Un effort de calme et de concentration est nécessaire. Sagittaire, vous pourrez être satisfait des dernières avancées que vous allez réaliser sur le plan financier. Capricorne, c'est par le tact et la compréhension dont vous ferez preuve que vous viendrez à bout d'un malentendu. Verseau, vous aurez du mal à trouver les mots justes pour prouver que vous êtes réceptif. Ne cherchez pas à négocier sérieusement. Poisson, freinez vos pulsions pour éviter des soucis ultérieurs et misez sur la raison. Excellente journée à tous.
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6: Sur la route, soyez vigilants. Je vous rappelle cet accident signalé dans le rond-point de l'ancien Conforama à Sarreguemines. Un bus et une voiture se seraient percutés. Attention à ces ralentissements à prévoir. Donc merci Amélia et Annick qui nous ont prévenus ici au standard. Et merci à Aurélie qui nous signale cet accident. Route nationale à Styrin-Vendel. Là aussi des bouchons à prévoir. C'est à peu près à hauteur de la boucherie Zillinger. Donc route nationale à Styrin-Vendel. Là aussi deux voitures qui se sont percutées en plein milieu de la route. Donc des bouchons à prévoir.
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6: 8h31, c'est le moment de s'informer. Bonjour.
7: Bonjour à tous. Le ton monte après les bombardements iraniens contre les Émirats arabes unis. Emmanuel Macron dénonce sur X des frappes inacceptables. Le premier ministre britannique Starmer a appelé à la fin de l'escalade. Les Émirats annoncent avoir intercepté hier 15 missiles iraniens et 4 drones. Un site pétrolier accessible sans passer par le détroit d'Ormuz a notamment été ciblé par un drone. Sur le front de la guerre en Ukraine, c'est une première depuis l'été 2023. Les Russes ont perdu du terrain en avril. D'après les données de l'Institut pour l'étude de la guerre, la zone contrôlée par Moscou a diminué de quelques 120 km² le mois dernier. Les militaires russes restent toutefois infiltrés sur les sites où l'Ukraine a regagné du terrain. Plusieurs Français seraient bien présents sur le navire touché par un foyer d'antivirus. 3 personnes sont mortes sur ce navire de croisière dans l'Atlantique. Les victimes sont un couple de Néerlandais et un Allemand. Des investigations sont en cours afin de mieux comprendre les circonstances entourant ces cas de maladies respiratoires aiguës sévères. En attendant, les 149 passagers restent coincés à bord au large du Cap-Vert. Un ex-animateur scolaire jugé à Paris aujourd'hui pour harcèlement sexuel et agression sexuelle sur des fillettes. 9 élèves de CM2 ont dénoncé des gestes et des propos de cet homme de 47 ans travaillant à l'école Titon dans le 11e arrondissement. Le quadragénaire est suspendu depuis octobre 2024. Il encourt jusqu'à 10 ans d'emprisonnement. Polémique autour de la fabrication de Sophie la girafe, très célèbre jouet pour enfants, vendu en tant que produit made in France. Or, selon le journal Mediapart, il serait fabriqué en Chine depuis de nombreuses années. Des faits reconnus par l'entreprise qui explique qu'il s'agit d'une situation temporaire en cause des difficultés dans sa nouvelle usine. La répression des fraudes de son côté a ouvert une enquête pour pratiques commerciales trompeuses. Et puis le football, quel sera le premier club à accéder à la finale de la Ligue des Champions? Demi-finale retour ce soir entre Arsenal et l'Atlético de Madrid. C'est à 21h à Londres. Lors du match aller, les deux clubs s'étaient quittés sur le score d'un partout. L'autre demi-finale retour opposera demain soir le Bayern au Paris Saint-Germain à Munich. Excellent début de matinée à tous.
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0: Bonnie Tyler à l'instant sur Radio Mélodie. On parle ce matin de ce classement, le classement des 100 plus grandes voix de l'histoire réalisé par le site Consequency qui vient de publier son top justement des 100 plus grandes voix de l'histoire. Une liste ambitieuse construite avec l'aide d'une cinquantaine d'artistes. L'idée c'était simple, faire la différence entre les chanteurs et les vraies voix, celles qui marquent, qui dépassent la technique et qui deviennent une signature. On peut par exemple citer la voix de Bonnie Tyler.
1: Par exemple.
0: Qui ne fait pas partie du classement. Voilà, j'ai regardé, elle n'est pas dedans.
1: Elle n'est pas dedans.
0: Et je trouve ça décevant.
1: Ouais, après, il y a tellement de grandes voix et c'est tellement subjectif aussi de choisir qui sont les plus grandes. Ça dépend de chacun. Par exemple, pour toi, c'est qui une très grande voix?
0: Je suis assez d'accord avec le premier. Le premier
1: évidemment.
0: Nom sur cette liste,
1: évidemment.
0: C'est Freddie Mercury. Là, je pense qu'il n'y a pas de discussion. And so far and wide falls down. Le chanteur de Queen est sacré plus grande voix de tous les temps, charisme, puissance, amplitude et une capacité unique à transmettre l'émotion. Juste derrière lui, Aretha Franklin et Whitney Houston complètent le podium. Autant je suis d'accord pour Whitney Houston, autant Aretha Franklin, j'ai un peu de mal.
1: Alors, on peut pas enlever le
0: Bien
1: talent.
0: Bien sûr. Tout à fait.
1: Voilà, mais c'est vrai que question voix, c'est peut-être pas effectivement
0: Je l'aurais pas placé en deuxième.
1: Je l'aurais pas mis si haute. Voilà.

0: dans le top 10.
1: Bon, elle avait quand même quelque chose.
0: Oui, bien sûr, évidemment, mais de là à être deuxième, je ne sais pas. Dans le top 10.
1: Tu préfères la troisième?
0: Ouais. Dans le top 10, on retrouve aussi Beyoncé, Marvin Gaye, par exemple, tu vois, là, je les aurais placés avant Aretha Franklin, mais encore une fois, c'est un choix personnel. Mmh. Là, ça a été fait avec une cinquantaine d'artistes, donc ils ont dû se mettre d'accord au bout d'un moment. Robert Plant, le chanteur de Led Zeppelin, ou encore Ella Fitzgerald, par exemple. Alors évidemment, ce sont les surprises qui font parler parce que le chanteur de metal Mike Patton se retrouve par exemple devant Michael Jackson. Le rappeur DMX est mieux classé que Frank Sinatra ou encore Tina Turner, donc là aussi, de quoi relancer les débats à l'infini. Et alors côté francophone, une seule représentante dans ce top 100, c'est la voix de Céline Dion.
1: Bien sûr.
0: Qui décroche la 49e place, une voix saluée pour sa puissance, sa clarté et son émotion. Une présence qui ressemble un peu à une revanche, disons, puisqu'elle avait été totalement ignorée dans un classement similaire publié il y a 3 ans par le magazine Rolling Stone. Une absence qui avait même poussé certains fans à manifester devant les locaux du magazine à l'époque.
1: Ouais.
0: Je sais pas si tu te rappelles de cette histoire.
1: Les fans de Céline Dion, ils sont incroyables, ils sont dingues, ils l'aiment vraiment leur Céline. Mais non, je ne me souvenais pas de cette histoire.
0: En tout cas, la revanche est prise. Céline Dion représente la France dans ce classement. Elle apparaît donc à la 49e place. Je vous ai mis le lien de ce top 100 sur notre site internet et la liste du top 20.
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0: 8h45, c'est le moment de s'informer.
1: La SSEP Hombourreau est forfait général pour la fin de saison. Le club de foot, marqué par le départ de son coach emblématique, fait face à des difficultés financières. L'incendie a été éteint hier dans un bâtiment désaffecté de la centrale Émile Huchet de Saint-Avold. Les pompiers ont été mobilisés jusque dans la soirée. Des rondes ont également été réalisées la nuit dernière. Pour lutter contre ce genre d'incendie dans des infrastructures spécifiques du territoire, les pompiers se préparent toute l'année. Sur le secteur de Sarrebourg-Château-Salin, un repérage a été fait au niveau de l'unité de méthanisation de Petit-Anquin.
0: Et nous avons assisté à la visite des lieux par les sapeurs-pompiers. On écoutera le reportage tout à l'heure, il sera 9h.
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0: Indochine, à l'instant sur Radio Mélodie. Bonjour Nadia, bonjour Sébastien.
1: Bonjour Quentin, bonjour tout le monde, ça va bien mon petit Quentin?
0: Mais ça va très bien et vous-même?
1: Bon, parfait, oui ça va, écoute, à part le temps là qui est changeant Nadia, moi ça me fait peur là, quand je vois ces nuages gris, je me dis oh yes, qu'est-ce qui va nous tomber dessus?
2: Mais ne prends pas peur,
1: que j'aime pas les orages. Qu'est-ce que tu dis?
2: Que de la pluie,
1: que de la pluie. Ça va un peu enlever le pollen sur nos voitures, arroser nos jardins bien secs déjà.
2: Ce matin je suis venue, je me suis dit, ah j'ai regardé la voiture des collègues, je me suis dit, il n'y a pas que la mienne qui est pleine de pollen.
1: Ah non, mais en ce moment c'est un petit peu, la tienne aussi elle est blanche.
0: Oh bah elle est jaune.
2: Oui, elle est jaune. La mienne, elle est orange.
1: Je suis Quentin à changer de voiture. Mais bon.
0: Belle émission.
1: Merci.
0: Et à demain.
1: À demain. Ciao, ciao, Quentin. Voici les infos de 9h. Margot Benabas est là pour nous donner les dernières nouvelles. On parle d'Emmanuel Macron qui dénonce les frappes iraniennes inacceptables contre les Émirats Arabes Unis.
3: Les appels à la désescalade dans le Golfe se multiplient après des accrochages irano-américains autour du stratégique détroit d'Ormuz et les tirs de l'Iran vers les Émirats Arabes Unis. Tôt ce matin, le président français Emmanuel Macron a qualifié d'inacceptables les 4 missiles de croisière lancés depuis l'Iran. Ces attaques sont les premières visant des installations civiles dans un pays du Golfe depuis l'entrée en vigueur le 8 avril d'un cessez-le-feu entre Téhéran et Washington. Après la météo printanière, la pluie est de retour sur le pays. La Mayenne et la Sarthe sont placées en vigilance orange, pluie, inondation par Météo France. La vigilance est en revanche levée pour le Gard et l'Hérault. De nombreux départements sont également en vigilance jaune aux orages ce mardi. C'est le cas de la Moselle et du Bas-Rhin.
1: L'actualité de chez nous maintenant, un accident a eu lieu hier soir entre Ilsprich et Remerin-les-Puclanges.
3: Vers 20h30, un véhicule a fait une sortie de route et s'est retrouvé dans le fossé. À bord, deux personnes ont été légèrement blessées, une femme de 30 ans et une fillette de 3 ans. Elles ont été transportées vers l'hôpital Marie-Madeleine de Forbach. 10 sapeurs-pompiers ont été mobilisés pour leur porter secours. La saison est d'ores et déjà terminée pour la SSEP Hombourou, dernier du classement de Régional 1. Les footballeurs de Hombourou n'assureront pas les derniers matchs de la saison. Le club annonce aujourd'hui un forfait général. La SSEP Hombourou fait face à des difficultés financières. Le club a également été lourdement touché par le départ et le décès de son coach Thierry Steimes.
1: Les pompiers de Moselle suivent des formations adaptées aux risques spécifiques de leur zone d'intervention.
3: Chaque territoire ayant ses propres infrastructures et dangers, les secours doivent être en mesure de répondre efficacement à toute situation. C'est dans ce cadre qu'une trentaine d'officiers de la 4e compagnie de Sarrebourg-Château-Salins ont effectué une visite de l'unité de méthanisation agricole de Petit-Anquin.
4: On transforme des effluents d'élevage en biogaz, puis biométhane, qu'on injecte sur la canalisation, et en digesta, donc un engrais naturel qui est produit suite au processus de méthanisation.
5: Philippe Houpert, président de la SAS Agribio Énergie, présente l'activité du site aux pompiers. Mais ce processus naturel de fermentation des matières organiques est-il dangereux ?
4: Alors, c'est pas un site dangereux, on n'a pas de gaz sous pression. C'est un site qui est classé ATEX au même titre qu'une station de carburant, d'essence. Donc, il y a des endroits où on n'a pas le droit de fumer, on n'a pas le droit d'utiliser le téléphone.
5: Une visite intéressante pour les soldats du feu, comme la lieutenant Céline de l'unité opérationnelle de l'Orquin.
6: Donc, l'exploitant nous a montré les coupures générales au niveau électrique, au niveau du gaz, de l'alimentation gaz, et pour nous, ce qui est très important, c'est le point d'eau qui est mis sur une bâche de 120 mètres cubes.
5: Cette visite permet aussi de se donner toutes les chances de sauver l'exploitation en cas d'incident. C'est ce que nous confirme le lieutenant Michel de l'unité opérationnelle d'Albestroff et le capitaine Benjamin Bernard, commandant de la 4e compagnie.
7: Le centre de secours d'Albestroff est le primo intervenant. Donc on a une explication complète et claire. On arrive un peu plus serein en cas de sinistre.
8: C'est en arrivant sur le site de pouvoir définir une stratégie en relation avec le propriétaire pour essayer de sauvegarder le plus possible et de ne pas mettre à l'arrêt son exploitation et de traiter le sinistre de l'autre côté.
5: Les échanges se sont conclus par la volonté des élaborer un plan d'intervention afin d'avoir tous les éléments en cas de besoin.
1: Un reportage de Cédric Kempf à Puclanges-au-Lac à présent. Un ciné-débat sur le syndrome de Gilles de la Tourette est organisé vendredi.
3: Au programme, la projection du film « Plus fort que moi » suivi d'échanges avec un critique cinéma et une psychologue autour du syndrome Gilles de la Tourette. Un moment d'échange ouvert au public avec un café-discussion pour prolonger la soirée. Tarif 5€ pour les adultes, 4€ pour les enfants. Notez bien ce rendez-vous vendredi à 20h à l'espace culturel de Puclanges.
1: Merci pour ces infos. Chère Margot, tu reviens nous voir
3: à 10h, à tout à l'heure.
1: Bah, tout à l'heure, Margot Benabas, Radio Mélodie, la météo à présent, Nadia, avec toi. Justement, qu'est-ce qu'on annonce comme temps là? Dis-moi, qu'est-ce qui est prévu par notre partenaire météo?
2: C'est beaucoup plus nuageux. On a juste besoin de regarder par la fenêtre pour s'en apercevoir, Sébastien. Des nuages qui pourront occasionner des risques de pluie, voire d'orage cet après-midi surtout. De la douceur tout de même côté Mercure avec 18 degrés, même 19 attendus sur Forbach. Demain, mercredi, on aura une journée un petit peu moins grise et un petit peu moins également côté Mercure, 17 degrés en moyenne.
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10: Bonne matinée avec la...

0: émission ce matin de bonne heure dans le Grand Réveil. Il y avait déjà pas mal de choses à signaler. Je les récapitule. Apparemment, il y avait un accident. Dites-nous si c'est encore d'actualité. Dans le rond-point de, dans l'ancien Conforama, là, à Sarreguemines, il y avait une voiture contre un bus et de forts ralentissements remarqués par de nombreux auditeurs. Un accident aussi devant chez Zillinger, route nationale à Styrin. Là, c'était Aurélie qui nous avait donné cette info, hein. Effectivement, rappelez-nous pour nous dire si ces faits de route sont encore d'actualité. Et je vois aussi des ralentissements là sur la voie sur berge, tu sais, le long de Kleinbly, sur la B51. Là aussi, quelques ralentissements de bon matin.
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0: Bon, tu vois, nos auditeurs sont formidables.
3: Ils sont réactifs.
0: Aussitôt demandé, aussitôt réagi. Charline nous dit que, au niveau du rond-point de l'ancien Conforama, les choses sont rentrées dans l'ordre. Heureusement. Voici les stations-service les moins chères. J'ai trouvé un diesel à 1,94€ à la station-service Winkler à Schwalbach en Allemagne.
3: Le moins cher pour moi, c'est 2,09€. Station Total à Fénétrange, 2,13€ au champ à Frémin-Merlebach.
0: Le samplon 95E10 est à 1,91€ également en Allemagne. Station service ED de Grande-Rosselle, Demersweiler ou au Globus à Völklingen.
3: Moi j'ai 1,97€ au moins cher Carrefour à Grosbly ou Intermarché de Dieuze.
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1: On fête aujourd'hui les Judith. Alors perso, j'en connais pas des Judith, mais
2: ouais,
1: je les embrasse.
2: Je crois que j'étais au lycée avec une Judith.
1: Ah, tu vois. Et là, c'est aussi la journée mondiale de la sage-femme, Sébastien.
2: Oh, ah, donc
1: c'est
2: tu vas
1: ça.
2: Mettre les sages-femmes à l'honneur.
1: Mais oui, par exemple, Sylvie Gaillardeau, Marie-Claire Boutère ou encore... Tiens,
2: oh, ah, donc
1: c'est
2: tu vas
1: ça.
2: Mettre les sages-femmes à l'honneur.
1: Mais oui, par exemple, Sylvie Gaillardeau, Marie-Claire Boutère ou encore Julie Bouillet, qui a...

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6: Ah bah c'est vrai qu'hier le Qui suis-je était tombé, hein. 30 euros. Bon bah voilà, je sais qu'on peut mieux faire, mais peut-être qu'on pourra mieux faire maintenant avec un compteur remis à zéro.
7: Exactement, je l'espère. On cherche une personnalité, voilà, un personnage, toujours en rapport avec la région. On a 250 euros à gagner.

0: Venez poser la bonne question qui vous fera peut-être partir avec un joli chèque.
1: Oui, pour l'instant, on sait rien du tout.
0: Hein. On n'a aucune
1: info concernant ce personnage.
0: Là, il faut prendre la machette et puis il faut couper, il faut dégager, il faut élaguer.
1: Voilà. Alors, on a toujours les premiers courageux qui nous passent un petit coup de fil. Au 03 87 98 29 29. Allez, je décroche le téléphone à la volée. Allô, qui est avec nous ?
2: Oui, bonjour, c'est Laurence de
1: Grosse-Bly. Bonjour Laurence de Grosse-Bly. Alors, est-ce que vous avez une question à poser à Nadia ? Et merci d'être la première courageuse.
2: Je tente, est-ce que c'est un homme ?
1: Est-ce qu'on cherche un homme ?
0: Eh bien, avec joie, je vous réponds oui.
1: Ah ben voilà, vous avez déjà bien fait avancer le jeu. On cherche effectivement un homme.
2: Alors,
1: il nous faut une proposition maintenant, ma chère Laurence.
2: Oui, alors je vais dire Marc Zingraff, allez,
1: Marc Zingraff, voilà. On aurait pu chercher Marc Zingraff ce matin, mais malheureusement, ce n'est pas lui que nous avions dans Qui suis-je. Mais n'hésitez pas à retenter votre chance, d'accord ?
2: Ok.
1: Allez,
2: merci,
1: d'autres appels. Merci Laurence, merci beaucoup. Oui, c'est vrai que c'est pas évident, hein, les premiers appels,
0: non,
1: et on se
0: sent,
1: mais en même temps, il y a une forte cagnotte. Donc voilà. 240 euros maintenant, j'ai enlevé 10 euros. 03 87 98 29 29. Allô, qui est avec nous ?
0: Allô ?
1: Ah oui, bah là, il y a la radio très fort, oui. Bonjour, quel est votre prénom ?
3: Rosemary,
0: bonjour.
3: Enfin, une fois de rose, bonjour, oui.
1: Alors, Rosemary, est-ce que vous avez une question à poser à Nadia ?
3: Oui, est-ce que ce personnage, cet homme, était ou est dans la politique ?
1: Alors, non. Dans la politique, non.
3: Tant pis, j'avais pensé à Pierre Lang.
1: À Pierre Lang ?
4: C'est perdu.
1: Non, mais là, Rosemary... Hop là, il y a déjà les jingles qui partent tout seul. Mais là, ma chère Rosemary, vous avez bien fait avancer le jeu, parce qu'effectivement, comme on sait qu'on n'est pas dans la politique et qu'on cherche pas un homme politique, on peut déjà faire un grand nombre d'éliminés. On aura une deuxième manche tout à l'heure.
0: On aura une deuxième manche avec 230 euros.
1: Avec 230 euros, vous avez le droit de rappeler. D'accord. À tout à l'heure.

0: Les Rois du Monde. Roméo et Juliette, la comédie musicale. C'était la version originale à l'instant sur Radio Mélodie. 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
1: 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On sait déjà que c'est un homme et ce n'est pas un homme politique. On a éliminé Pierre Lang et Marc Zingraff. Voilà, donc on est à 230 euros et on vous attend au standard de la radio pour poser vos questions.
2: Allô, qui est avec nous au téléphone ?
3: Oui, bonjour, c'est Hubert de Vousvillers.
2: Bonjour Hubert de Vousvillers, est-ce que vous avez une question ?
3: Salut la sympathique équipe de Radio Mélodie et bien sûr tous les auditeurs.
2: Ah bah ça, on vous salue également très sympathiquement Hubert. Alors est-ce que vous avez une question à poser à Nadia pour commencer ?
3: Oui, évidemment. S'agit-il d'un sportif ?
2: Est-ce qu'on cherche un sportif ?
1: Et non, on n'est pas dans le sport.
3: Non. Ah bah allez, on va aller dans un autre domaine, je dirais alors Marcel Adam.
2: Vous êtes dans les chansons alors, on cherche un artiste, on ne sait pas, hein. En tout cas vous proposez Marcel Adam.
4: C'est perdu.
2: Non, c'est pas Marcel Adam.
1: C'était un Qui suis-je d'il y a même pas un mois, hein, Marcel Adam.
2: Ah oui, oui, c'était quand j'étais pas là. Ouais, ouais, ouais,
1: okay. Marcel Adam.
2: Bon, c'est pas grave, bonne journée.
3: Merci, bonne journée.
2: Hubert, au revoir. Allez, une autre proposition, allô qui est avec nous au téléphone.
5: Oui, bonjour, c'est Sophie.
2: Bonjour Sophie, vous êtes de quelle commune ?
5: Du côté de Lemberg.
2: Du côté de Lemberg. Alors, quelle est votre question à Nadia ?
5: Alors, ma question était de savoir, est-ce que c'est un chef cuisinier ?
2: Ah !
1: Vous nous connaissez gourmand, mais non, on ne cherche pas... Il n'y a pas de rapport avec la cuisine.
2: Non, il n'y a pas de rapport avec la cuisine.
5: Alors, je vais me tourner simplement vers quelqu'un qui a refait vivre un café clutch à Spichon, c'est Hervieux Guillaume.
2: Oui, bien vu, on a fait un sujet sur ce café clutch là la semaine dernière ou la semaine d'avant je crois, hein. Mais malheureusement non, ce n'est pas lui, ma chère Sophie.
5: Oui. Ben, c'est pas grave.
2: En tout cas, merci de nous écouter près de Lemberg et passe un bonjour à tous les pitchalala, ma chère Sophie. Ça va être du boulot, il y a du boulot là.
1: Ah oui.
2: Bon Sophie, merci pour votre gentillesse, belle journée. Nadia.
1: Ça veut dire que demain, on continue ce Qui suis-je avec 210 euros dans notre cagnotte.
6: Exactement, donc ça vous laisse le temps de cogiter un petit peu, de passer en revue là dans votre esprit les différentes choses qu'on a dit, les thématiques, les métiers. On sait que c'est un homme, ça je trouve c'est déjà une belle chose. Et voici la musique des Enfoirés avec L'île au trésor sur Radio Mélodie. On écoute ça tout de suite.

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1: On retrouve Eric de Cyberpièces électroménagers. Bonjour Eric.
2: Bonjour Nadia.
1: On va voir avec toi comment entretenir et faire durer son aspirateur robot pour ceux qui ont la chance d'en avoir un. C'est vrai que c'est hyper pratique. On va déjà préparer le terrain pour cet aspirateur.
2: Puisqu'il est conçu pour contourner les obstacles, mais ce n'est pas non plus un magicien. Hein. Il ne pourra pas, par exemple, aspirer les petits objets et va les contourner s'il en trouve au sol. Si vous avez des chaises rangées sous la table, il ne pourra pas également passer en dessous. Donc pensez éventuellement à les lever. Et surtout, on ne laisse pas traîner des câbles électriques sur le sol, puisqu'à ce moment-là, on risque de faire bloquer l'appareil et de le mettre en sécurité. Regardez simplement parfois, en déplaçant un meuble de quelques centimètres, s'il a la place pour passer, il pourra aller jusqu'au bout. Alors certaines versions vont utiliser des systèmes de barrières à infrarouge que vous devez placer en amont de l'utilisation pour que l'appareil sache où s'arrêter. D'autres robots sont équipés de capteurs en dessous qui vont redétecter un escalier, par exemple, et s'arrêter avant la chute, bien sûr. Alors, l'aspirateur n'aime pas tout ce qui est tapis à poils longs, donc il faut faire attention parce qu'effectivement, ça pourrait le bloquer. Donc, on les enlève. Alors également, au niveau des placements, certains robots ont besoin de lumière puisqu'ils utilisent des capteurs optiques pour pouvoir identifier les objets au sol. Il faut donc dans ce cas penser à laisser toujours un minimum de lumière, un store ouvert, etc. Il ne pourra pas travailler dans le noir complet. D'autres modèles vont travailler simplement sur des capteurs de contact, voire les modèles les plus évolués qui ont des systèmes laser. Et cela pourront travailler dans le noir complet.
1: On pensera aussi à laisser la base accessible hein, pour qu'il puisse se recharger tout seul au moment venu. Et ensuite, on essaye d'entretenir son robot pour qu'il dure le plus longtemps possible. Alors, c'est pas super compliqué, mais il y a des choses à faire régulièrement comme entretenir les brosses.
2: Oui, parce qu'effectivement, ce robot va donc, notamment tout ce qui est cheveux ou fils un peu longs, s'enrouler autour des brosses. Il faut donc régulièrement démonter la brosse qui se démonte toujours très facilement, enlever donc ces excès de cheveux qui auraient pu s'enrouler autour et remonter le tout. Alors on a aussi la brosse centrale, c'est pareil, on a donc les deux côtés à nettoyer, on enlève correctement tout ce qui aurait pu se mettre autour et l'appareil repart très facilement. Ensuite, on a le réservoir à poussière. Donc c'est un volume généralement assez petit, il faut donc soit le vider tous les deux ou trois utilisations, ou pour les modèles les plus évolués, l'appareil va aller se vider lui-même dans un réservoir principal. Concernant les filtres, on a en général des filtres en version tissu ou en version papier. Pour les tissus, on peut les laver de temps en temps pour pouvoir les réutiliser. Pour les papiers, il faut simplement les souffler et les taper un peu. Mais à savoir qu'au bout de quelques utilisations, il vaut mieux les changer pour avoir une meilleure qualité de filtration. Pour ceux qui ont un robot qui est également un robot laveur, pensez à bien nettoyer vos lingettes en les passant de temps en temps au lave-linge, minimum 60 degrés. Et n'oubliez pas également de bien rincer le bac récupérateur d'eau sale. Et enfin, les capteurs qui sont situés sous l'appareil, on a tendance à les oublier, mais effectivement, il est important de temps en temps de passer un petit coup pour bien les dépoussiérer, qu'ils soient bien propres, et donc qu'ils aient toute leur efficacité.
1: Et pensez que les filtres, les brosses, les mops sont à remplacer régulièrement et au moins une à deux fois par an. 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

0: sur Radio Mélodie. Dans quelques instants, on va retrouver toute l'actualité de chez nous. Le flash de 10h sera présenté par Margot Benabas sur Radio Mélodie.
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0: le flash est présenté là ce matin par Margot Benabas qui arrive. Bonjour Margot.
1: Bonjour Sébastien, bonjour à tous.
0: La Russie annonce un cessez-le-feu unilatéral avec l'Ukraine.
1: Cette trêve interviendra les 8 et 9 mai pour les commémorations de la victoire de la Seconde Guerre mondiale. La Russie a par ailleurs menacé de lancer une frappe massive de missiles sur Kiev si l'Ukraine violait ce cessez-le-feu. Tous les ans, une parade militaire a lieu sur la place Rouge à Moscou. Elle se fera dans un format réduit cette année en raison de la menace terroriste posée par l'Ukraine, selon le Kremlin. Les taxes sur les carburants ont rapporté 190 millions d'euros de plus à l'État en mars et avril. Sébastien Lecornu a décidé de jouer la transparence hier soir. Le Premier ministre indique que le surplus touché par l'État en raison de la hausse des prix à la pompe est de 190 millions d'euros. Cet argent sera réinvesti dans les aides déjà annoncées par le gouvernement, des aides à hauteur de 380 millions d'euros.
0: L'actualité de chez nous maintenant, le risque d'influenza aviaire est en baisse en France, mais la vigilance reste de mise, notamment en Moselle.
1: Par un arrêté publié au Journal officiel, le niveau est désormais fixé à modéré sur l'ensemble du territoire. Une amélioration de la situation sanitaire après plusieurs mois marqués par le risque de grippe aviaire. 257 communes de Moselle sont toujours classées en zone à risque particulier, notamment au sud de l'arrondissement de Forbach et au centre de l'arrondissement de Sarrebourg. Ailleurs dans le département, les restrictions de déplacement et les interdictions de rassemblement d'oiseaux sont levées. À Wolfsberg, en Alsace-Bossue, l'inquiétude grandit autour de l'avenir de l'école. La suppression d'un poste d'enseignant à la rentrée 2026 pourrait entraîner la fermeture de l'école. Parents et habitants dénoncent des conséquences importantes, classes surchargées, disparition d'une école de proximité et impact sur la vie du village. Une pétition a été lancée pour demander le maintien du poste et préserver l'organisation actuelle. Les habitants sont appelés à se mobiliser.
0: La fête du vélo battra son plein ce dimanche 10 mai à Sarreguemines.
1: Pour tous les amoureux de vélo, les départs se feront au Rowing Club de canoë-kayak de 7h30 à 10h30. Plusieurs parcours vous seront proposés pour cette 33e édition de la Sarreguemines.
2: Jean-Paul Klein préside le cycloclub de Sarreguemines depuis 8 ans, un club qui se veut très actif.
3: On organise des sorties tous les mardis, tous les jeudis, tous les samedis et tous les dimanches et les jours fériés.
2: Et l'événement majeur du club, c'est la Sarreguemines, autrement dit la fête du vélo.
3: C'est une sortie, disons, conviviale, c'est juste sportif sans être une compétition.
2: Divers circuits sont proposés pour l'occasion, 3 de vélo de route, 2 de VTT, ainsi qu'un parcours familial plus court et accessible de 26 km.
3: Pour les licenciés, c'est 3 euros et pour les non licenciés, c'est 6 euros. Et bien sûr, c'est gratuit pour les enfants de moins de 18 ans.
2: Cette année, pour la seconde fois consécutive, la Sarreguemines rend hommage à l'un des anciens membres du cycloclub.
3: Cette année, c'est une édition spéciale René Tournov. Donc, c'est des circuits que lui, il avait déjà construits avant, qu'on avait déjà roulé ensemble, qu'on a remis en place. C'est surtout le vélo route pour lui. Hein.
2: Et si vous comptez participer à l'événement, vous pourrez retrouver de la restauration sur place.
3: Cette année, à saucisse blanche, merguez, et on a aussi fait des bretzels. Voilà, bretzels frais cuits le matin.
2: Pour cette édition, Jean-Paul Klein espère tout de même que les visiteurs seront au rendez-vous.
3: On va quand même espérer avoir 450 cyclistes, avec le beau temps.
2: Les inscriptions se font en ligne, vous aurez seulement besoin de ramener un casque de vélo.
0: Un reportage signé de notre stagiaire Madison
1: Niemi.
0: C'est pas son premier reportage.
1: Non, c'est pas son premier. Ah c'est le deuxième.
0: Bravo en tout cas pour ce beau reportage, cher Madison. Et puis le Jecnal organise sa traditionnelle sortie nocturne dans la carrière Barrois.
1: L'association locale proposera au public de découvrir ce lieu emblématique du territoire situé entre Frémin-Merlebach, l'hôpital et Saint-Avold ce vendredi 8 mai. Le rendez-vous sera donné à 20h45 sur le parking de la station du Vinborn. Allez, bénévoles, vous invitez à découvrir la faune nocturne, des amphibiens aux chauves-souris dans ce lieu naturel préservé. Il faudra simplement prévoir des lampes de poche et des chaussures fermées.
0: Merci pour ces infos, Marco. Tu reviens nous voir.
1: Je reviens à midi. À tout à l'heure.
0: Margot Benabas sur Radio Mélodie. La météo, ma petite Nadia, avec toi. Qu'est-ce que tu nous annonces? Du gris, j'ai l'impression.
4: Ouais. Beaucoup de nuages. Nuages qui pourront laisser échapper quelques gouttes de pluie, voire même un orage attendu cet après-midi. Rien de méchant, ça sera quelques minutes seulement. Mais voilà, on va peut-être passer les voitures au carouache, c'est bien. On aura des températures aussi comprises entre 17 et 19 degrés. 19 attendu à Forbach ou encore 18 à Sarreguemines.
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0: Janet Jackson, ma petite Nadia, hein. All for you à l'instant sur Radio Mélodie. Regardons ce qui se passe sur la route. Tout à l'heure, on avait parlé de cette perturbation au niveau du rond-point là, de l'ancien Conforama. Oui. Les choses sont rentrées dans
1: l'ordre. Depuis un moment, oui,
0: heureusement. Oui, oui. On a quelques petits ralentissements là sur la rue du Centre à Styria-Vendel, remarqués par les utilisateurs de Waze. Ça coince aussi un peu sur la route, tu sais, qui longe la Sarre à Kleinbly. Il y a quelques petits ralentissements et ça coince aussi un peu sur l'autoroute entre Völklingen et Sarrebruck. Bon, raison de ces travaux dont on va parler régulièrement là les prochains temps. D'autres choses encore à rajouter, vous nous appelez.
1: Un petit coup de fil au 0387 98 29 29.
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0: Avec Nadia, on vous incite à faire des économies. C'est le moment, hein, avec le carburant. Cette rubrique est formidable là en ce moment.
1: Ça, c'est vrai.
0: 1,93€, le diesel le moins cher, mais en Allemagne, à la station-service Winkler de Schwalbach.
1: Ouais, c'est un petit peu le ping-pong. Hein, ouais, là, ouais, en France, c'est nouveau un peu plus cher. 2,15€ pour le moins cher à la station Intermarché à Dieuze ou encore Carrefour à Sarreguemines.
0: Le samplon 95 E10, écoute bien, coûte maintenant 1,89€ en Allemagne. Par exemple, au Globus à Völklingen, station-service ED de Bilstock, d'Emersweiler ou encore de Grande-Rosselle, 1,89€.
1: Alors que j'ai 1,97€ au moins cher Carrefour à Grossbliederstroff ou encore Intermarché de Dieuze.
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1: Dans nos petites annonces, si vous êtes à la recherche d'un appartement à acheter, sachez qu'à Forbach, il y a un F4. L'appartement est situé dans un quartier calme, à proximité des commerces et des transports. Le prix de cet appart est de 65 000 euros. Il y a tout le détail de cet appartement sur notre site radiomélodie.com.
2: Dans les petites annonces aussi, à Fargevillers, quelqu'un vend 4 jantes tôles. Tôle, ben j'ai du mal, 4 jantes tôle, de 16 pouces, 5 trous, bonne étape, pneus neige montée, à changer ou à jeter, hein, vous faites comme vous voulez, à vendre pour 100 euros.
1: J'ai un porte-bébé à vendre de la marque Deuter, un porte-bébé confortable et pratique pour transporter l'enfant pendant la randonnée. Alors tu vois, c'est vraiment un sacré machin, je les vois souvent en randonnée.
2: Oui, on les voit, ouais.
1: Je me dis toujours, le papa doit être fort et costaud, mais ça a l'air quand même assez léger, 100 euros pour ce porte-bébé.
2: Tu te souviens, la semaine dernière, on avait fait des recettes spéciales pique-nique.
1: Oui.
2: Bah là, justement, à Xargémine, quelqu'un vend un sac à dos. Alors, la personne a mis pour camping, mais bon, tu vois, il y a toutes les assiettes et tout dedans.
1: Oh, génial.
2: Avec accessoires neufs, jamais servis. Alors, il y a des assiettes, des verres, des fourchettes, des couteaux, des serviettes. Convient pour les campings, voilà, pour les camping-cars. Bon, il met camping-car, mais c'est effectivement pour, on va dire, les repas à l'extérieur. Le prix est à débattre. Il met, bon, 30 euros. Et là, la vaisselle est un peu de couleur vert bordeaux, comme ça.
1: Oh, j'adore ça.
2: Vert kaki, vert bordeaux, n'importe quoi. Vert kaki, vert militaire, quoi, si tu veux. Si tu vois ce que je veux dire. Vert militaire.
1: Je vais te redémarrer le temps de la chanson,
2: oui,
1: toi.
2: Oui. Redémarre-moi.
1: Il y a Simply Red qui arrive. Et si vous aussi, vous voulez vendre un article, eh bien, vous allez sur notre site, radiomélodie.com.

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1: La Philharmonie de Dimringen organise sa Bretzelfest le vendredi 8 mai aux abords du centre culturel à Dimringen. Marché aux puces, brocante toute la journée avec petite restauration buvette, animation musicale de rue, réservation obligatoire pour les exposants à 2 € le mètre et un thé dansant à 15 h au centre culturel animé par l'orchestre Facile à danser, entrée 8 €. La S Velferdin organise son 3e marché aux puces le vendredi 8 mai. Plus de 120 exposants vous y attendent, rue de la Stège à Sarreguemines-Velferdin. Restauration sur place tout au long de la journée. Accueil des exposants à partir de 6 h. Attention, c'est complet pour les exposants. Le Rotary Club de Sarreguemines rend hommage à Jean-Jacques Goldman le 9 mai prochain. Retrouvez les titres qui ont marqué des générations. Quand la musique est bonne, je te donne encore un matin et bien d'autres. Le Rotary a à cœur de vous offrir une expérience inoubliable. Rendez-vous le 9 mai prochain à l'hôtel de ville de Sarreguemines à 20 h 30. Le JFR Team de Neufgrange organise la 7e édition de la Grande Exposition Internationale de Maquettes au gymnase de Neufgrange le samedi 9 mai de 13 h 30 à 18 h et le dimanche 10 mai de 9 h à 17 h 30. Vous pourrez admirer tous les types et toutes les échelles de maquettes. Découvrez également le savoir-faire dans la fabrication de maquettes en résine, de la conception à la fabrication jusqu'au montage final. Tarif 2 € pour les adultes, gratuit pour les moins de 14 ans. Buvette, petite restauration sur place. Les marcheurs du lac de Aulvin organisent leur 31e marche populaire samedi 9 et dimanche 10 mai au départ de la salle socioculturelle de Aulvin. Parcours de 5, 10 et 15 km. Départ libre dès 7 h jusqu'à 14 h pour les 5 et 10 km et de 7 h à 12 h 30 pour les 15 km. La licence de participation est délivrée au départ contre une cotisation de 3 € par personne ou une cotisation pour une licence famille de 6 €. Boissons, petites collations gratuites au point de contrôle et possibilité de se restaurer à l'arrivée. Le village de Münster sera en fête du samedi 9 au lundi 11 mai prochain. Samedi dès 19 h, pizza flamme, démonstration de Zumba. Dimanche, barbecue à midi et le soir dès 18 h 30, jambon frites, flageolets et fromage. Et le lundi, braderie tout au long de la journée et aussi barbecue dès midi. La présence aussi d'attractions foraines. Le cycloclub de Sarreguemines organise la Sarreguemines-Oise le dimanche 10 mai en hommage à leur ami René Torneau. Au programme, plusieurs parcours route ou VTT et un parcours familial. Rendez-vous au Rolling Club, avenue de la Blise à Sarreguemines. Inscription à partir de 7 h 30, dernier départ à 10 h 30 selon les circuits. Tarif licencié vélo 3 €, autre 6 €, enfants de moins de 18 ans. Gratuit, buvette, restauration sur place. L'interassociation de Wieswiller organise un vide-grenier le dimanche 10 mai de 7 h à 17 h. Stand au prix de 5 € à l'intérieur et de 2 € le mètre linéaire à l'extérieur. Buvette, petite restauration sur place. Inscription et réservation à interassoc.wieswiller@gmail.com ou par téléphone. L'association des arboriculteurs du Moulin d'Eschwiller organise son marché aux fleurs le dimanche 10 mai de 10 h à 18 h au Moulin d'Eschwiller. Présence de nombreux fleuristes et horticulteurs, animation pour enfants, buvette, restauration sur place. Une visite pour les 3 musées vous sera également proposée l'après-midi au tarif de 10 €. L'atelier du Chêne organise le jeudi 14 mai sa grande fête Rimstroffefest. Marché aux puces à 2 € le mètre linéaire pour les exposants et aussi artisanat, voitures anciennes et brocantes. Restauration, buvette, animation musicale tout au long de la journée. Réservation et inscription par mail à atelierduchêne67260@gmail.com. L'événement motocross de la saison revient à Beach. Les 16 et 17 mai, le circuit du Martinsthal accueillera pour la seconde fois de son histoire une manche du championnat international allemand ADAC MX Masters, où les 250 meilleurs pilotes européens et mondiaux se disputeront la victoire. Samedi 16 mai de 8 h 30 à 17 h 30, essais, qualifications et première manche, toutes catégories. Dimanche 17 mai de 9 h 30 à 17 h, seconde manche et course finale, remise des prix. Entrée 25 € pour le week-end ou le dimanche seul sur place, 20 € en pré-vente, 15 € le samedi sur place, 12 € en pré-vente, gratuit pour les moins de 14 ans accompagnés. Buvette, restauration sous chapiteau, billetterie et pré-vente sur umbeachoise.com. 10e marche gourmande des arboriculteurs de Grunewiller le dimanche 24 mai. 6 étapes gourmandes, un nouveau sentier et de belles surprises viendront rythmer cette journée. Pour vous inscrire, allez sur le site helloasso.com. Vous trouverez aussi le QR code sur leur flyer ou encore rendez-vous sur Facebook tarif de 6 à 11 ans, 16 €, adulte 36 €, enfant de moins de 6 ans, 1 €. Toutes les infos et plus de détails sur radiomélodie.com, rubrique agenda.

0: Tu as vu le film, Nadia, ou pas?
1: Zootopie? Ouais. Ah, j'ai vu le 1 et le 2.
0: Ah ouais, c'est vrai. Et
1: oh, j'ai adoré.
0: T'as adoré?
1: Oh, c'est génial. C'est et tu reconnais tout de suite Shakira, cette fameuse gazelle antilope, là. Ah, elle est sexy, je te dis pas.
0: Alors, cette semaine, nos recettes ont un Nutri-Score proche du O, OP, hein, parce que
1: Z.
0: C'est sucré. Oui, mon Z, j'ai exagéré hier. Mais voilà, je crois que la, l'échelle réelle s'arrête à E, je crois.
1: Ouais,
0: donc là, on est vraiment loin. L, M, N, O. Parce qu'on vous propose des recettes sucrées. Et aujourd'hui,
1: eh ben on fait des cookies fait maison, chocolat et noix de pécan.
0: Restez branchés, ça arrive dans quelques instants.
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1: Avec ces délices sucrées, ces cookies chocolat pécan que l'on propose aujourd'hui. Pour les ingrédients, il vous faudra 100 g de beurre mou, 150 g de sucre blond, un œuf, 230 g de farine, 4 g de levure chimique, 100 g de pépites de chocolat, 100 g de noix de pécan et une pincée de fleurs de sel.
2: Alors au robot, on va crémer le beurre et le sucre blond et lorsque le mélange est homogène, on va ajouter l'œuf. On verse la farine et la levure préalablement tamisées. Et on mélange jusqu'à ce que la farine soit incorporée. On arrête immédiatement. On ajoute ensuite le chocolat, les noix de pécan, la fleur de sel. On mélange à nouveau, mais sans trop insister. On va former des boules de 40 grammes environ de pâte et on va les laisser poser au frais pendant une heure environ. On préchauffe ensuite notre four à 180 degrés. Et après le repos, on dispose nos petites boules de pâte à cookies sur une plaque avec du papier cuisson. Et on enfourne pour 10 à 12 minutes. Et on se régale. Moi, je les
1: encore
2: adore
1: quand
2: c'est tiède.
1: Tiède à froid, comme ça. Moi, ça, tiède chaud, bon. J'aime pas. Mais
2: non,
1: toi, t'as tiède
2: froid. Tiède,
1: voilà, tiède
2: oui.
1: Froid.
2: Hein, quand ça commence à devenir un peu croustillant, mais que c'est encore coulant.
1: Avec
2: comme
1: un bon, une bonne café. Infusion, un bon ricoré, un café, enfin, tout ce que vous aimez boire avec ça. La recette est sur notre site, Nadia.
2: Radio-mélodie.com.
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Les pronostics pour la course du jour. Le quintet se court aujourd'hui à Saint-Cloud à 13h55. Il y a 15 chevaux au départ. Notez que le numéro 11 est non partant. La sélection pour le prix de Fouilleuse qui se dispute en réunion une course une. Tony Gonzalez vous conseille de miser sur le 15, le 16, le 12, le 6, le 14, le 8, le 2 et le 10. 15, 16, 12, 6, 14, 8, 2 et 10. Sur notre site internet, Tony vous propose également sa sélection jeu simple, coup de poker, coup de cœur à découvrir sur radiomélodie.com.

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1: Merci de nous écouter, il est 11h, voici les infos, le flash avec Clémence Lobary.
2: Bonjour à tous. Deux militaires sont morts dans un accident de plongée à Angers cette nuit. C'est l'annonce ce matin du parquet. Les victimes sont âgées de 24 et 30 ans. Elles participaient, semble-t-il, à un exercice. Selon les premiers éléments, les deux hommes effectuaient une plongée au niveau d'une cavité. Plusieurs enquêtes ont été ouvertes pour tenter de déterminer les circonstances exactes du drame. Sébastien Lecornu déplore une occasion manquée après la publication du rapport sur l'audiovisuel public. Rapport du député ciotiste Charles Laloncle, il met sur la table près de 70 recommandations avec pour objectif de réaliser 1 milliard d'euros d'économies. Et pour le Premier ministre, ce texte passe à côté de l'essentiel pour réformer l'audiovisuel public. L'Iran n'a même pas encore commencé son bras de fer dans le détroit d'Ormuz. C'est la menace proférée ce matin par le président du Parlement iranien au lendemain d'accrochage dans ce passage stratégique du commerce international. L'armée américaine a annoncé avoir détruit 6 bateaux iraniens rien que ce lundi, des affirmations démenties par Téhéran. À noter que le ministre américain de la Défense doit faire un point sur la situation aujourd'hui. 2 cas d'antivirus ont été détectés sur le bateau de croisière dans l'Atlantique. C'est l'annonce ce matin de l'Organisation mondiale de la santé. 5 autres cas sont suspectés. 3 personnes sont mortes, des suites de maladies respiratoires aiguës sévères. Les victimes sont un couple de Néerlandais et un Allemand. En attendant, les 149 passagers, dont plusieurs Français, restent coincés à bord au large du Cap-Vert. Retour en France avec cette polémique autour de la fabrication de Sophie la girafe. Très célèbre jouet pour enfants vendu en tant que produit à Made in France. Or, selon le journal Mediapart, elle serait fabriquée en Chine depuis de nombreuses années. Des faits reconnus par l'entreprise qui explique qu'il s'agit d'une situation temporaire. La répression des fraudes de son côté a ouvert une enquête pour pratiques commerciales trompeuses. Et puis en football, quel sera le premier club à accéder à la finale de la Ligue des Champions? Demi-finale retour ce soir entre Arsenal et l'Atlético de Madrid. C'est à suivre à partir de 21h à Londres. Excellente fin de matinée à tous.
3: Ah là là, les nuages sont bien présents, nuages qui pourront laisser échapper quelques gouttes de pluie aujourd'hui, voire même un orage pour cet après-midi. Côté Mercure, un petit peu de fraîcheur ce matin, mais la douceur est bien là cet après-midi avec 19 degrés attendus au meilleur de la journée. Et ça sera un petit peu similaire pour demain avec une journée un petit peu moins grise.
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0: est à vous.
1: Quelle bonne idée j'ai eue de demander à des adolescents et à des enfants à partir de quel âge pour eux on est vieux. Écoutez leur réponse.
2: Bah 50. Là, j'aurais dit la même.
3: Dans les 50. Moi 45.
4: 40.
2: 40. Et toi?
5: 40.
1: À 40 ans on est vieux alors.
6: 40, 50.
1: Ah tu te rattrapes.
2: 30 ans.
1: À 30 ans on est vieux.
2: Ouais. Moi aussi.
7: À partir de 70 ans.
1: Bonne réponse. 30 ans, ça vient vite, hein, mademoiselle.
8: Non, mais 30 ans, on est vieux.
9: Je sens que ça te marque, ça. Hein.
8: Ah non, mais écoute,
9: je
8: me suis dit...
9: Ça te marque. T'as fait ça où, à la fête foraine?
8: J'avais fait ça à la fête foraine.
9: Ah, oui.
8: Bah, j'ai vu toute cette bande de jeunes. Je me suis dit, je vais quand même leur demander.
9: Mais
8: plus on est jeune et plus, en fait, la réponse est tôt dans l'âge. Hein. 30 ans, c'est vieux. Mais plus on avance dans l'âge et plus on reporte, tu vois.
9: Ouais, mais en même temps, je me souviens aussi, moi, quand j'avais leur âge, bah ouais, à 30-40 ans, on était vieux.
8: 30 ans, bah oui. Et maintenant, on est vieux à 70,
9: écoute,
8: 80.
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0: People pour la musique. Dans quelques instants, retrouvez la bonne nouvelle. On parlera d'un jeune couple qui tout sourit. Restez branchés, ça arrive dans quelques instants. Et pour l'heure, il est 11h16.
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0: Ah, Brigitte Bardot, une petite balade là en Harley Davidson.
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2: La bonne nouvelle, c'est ce jeune couple. Ils viennent de se rencontrer, Sébastien.
0: Ah, l'amour.
2: Et il coule des petites heures heureuses. Ouais, parce qu'on parle même pas trop de mois, hein, on parle de jours. Et au lieu de se partager un café, de partager une pizza, eux, ils se partagent une grille de loto.
0: D'accord.
2: Et bim bam boum.
0: L'un dans l'autre. Ils ont gagné. Alors qu'ils se connaissaient
2: depuis quelques jours. Improbable et agaçant pour
0: c'est
2: tous
0: où,
2: ceux
0: en France.
2: Eh oui, pour tous ceux qui jouent depuis 20 ans. Mmh. Eh bien, ce duo du Maine-et-Loire a décroché le jackpot au loto après quelques jours de relation.
0: Donc c'était quoi, 6-7 millions?
2: 8 millions
0: d'euros.
2: Non, mais tu te rends compte.
0: 4 millions chacun.
2: Alors imagine, donc il coche ses grilles, le soir du tirage, il regarde les numéros, il dit bon.
0: Enfin,
2: ils reconnaissent
0: chose,
2: un, deux numéros, ils disent ouais, c'est pas possible, si. Ils vérifient, et ben voilà.
0: Et
2: bingo.
0: Ça match.
2: Et ça match, et du coup, ben. En fait, là, avant, c'était peut-être des questions. Est-ce qu'on se revoit dimanche ou est-ce qu'on se revoit mercredi? Là, qu'est-ce qu'on va faire avec 8 millions?
0: Qu'est-ce qu'on va faire avec 8 millions? Est-ce qu'on va faire le tour du monde? Est-ce qu'on va s'acheter une belle
2: est-ce
0: voiture?
2: Est-ce qu'on se prend une maison à deux, seul? Est-ce qu'on part en vacances à deux, seul? Non, mais ça,
0: donc,
2: c'est génial.
0: Donc, là, c'est heureux en amour et heureux au jeu, finalement, hein, pour
2: écoute,
0: ce couple.
2: C'était une rencontre, c'était destiné.
0: Ça devait être fait comme
2: destiné.
0: Ça. C'était, voilà. Bah, écoute, bravo, voilà. bravo.
2: Non, mais tu vois comme quoi, il faut y croire.
0: Il faut croire
2: en l'amour et en la chance.
0: Si tu joues pas, tu peux pas gagner, quoi. Donc,
2: bah
0: de temps
2: oui,
0: en temps, si tu
2: ça,
0: peux,
2: hein.
0: Si t'as les sous, tu joues. Bon, ben, merci pour cette belle histoire, pleine d'argent, finalement, pleine
2: d'amour
0: qui s'est passée en France. Et bravo à ces nouveaux gagnants du loto. J'espère juste qu'ils vont pas tout claquer en une fois.
2: Ah, ça arrive.
0: Écoute, à Metz, là, il y a quelques années, hein, t'avais un couple qui avait gagné. Ils ont tout claqué. La maison est encore en friche, quelque part, dans la banlieue messine.
2: Mais maintenant, ils sont bien équipés, ils sont bien.
0: Bien organisé, ça c'est important. Allez, Divaphone, Stéphane arrive. Let me go pour la musique. On parlera boulot aussi.

0: On parlera boulot tout à l'heure sur Radio Mélodie. Et à Saral, on cherche un boulanger pâtissier, un homme ou une femme pour un CDI. Je vous donne tout le détail dans quelques instants.
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parle le boulot donc sur Radio Mélodie avec ce boulanger-pâtissier que l'on recrute à Saralbe. Il s'agira de préparer et réaliser des produits de boulangerie et de viennoiserie selon les règles d'hygiène et de sécurité alimentaire, de concevoir des nouvelles recettes de pain et viennoiserie pour diversifier l'offre et assurer la cuisson optimale de chaque produit pour garantir la meilleure qualité. C'est un CDI. On travaille en 35 heures, on travaille les week-ends, des jours fériés. Les débutants sont acceptés, donc un poste de boulanger-pâtissier homme ou femme à pourvoir à Saralbe. Regardez sur le site de la radio, vous découvrirez donc tout le détail de cette offre d'emploi. Olivia Ruiz est là avec la femme chocolat. J'en mangerai bien un morceau. Jacques Brel, la valse à mi-temps. Et puis, je vous donnerai aussi les titres que l'on développera tout à l'heure dans les infos à midi sur Radio Mélodie avec notre rédaction locale.

0: à l'heure, Margot Benabas viendra nous parler d'actualité sur Radio Mélodie. Dans les infos de midi, on évoquera cet accident qui a eu lieu hier soir à Ilsprich. Une automobiliste a fait une sortie de route. Elle et sa fille ont été légèrement blessées. À Forbach, le Conservatoire de musique et de danse propose des portes ouvertes le 8 mai. On entendra Sylvain Sibyl, c'est le directeur à midi, pour nous parler des différentes disciplines enseignées. Et puis, amoureux de Bretzel, le Bretzel Fest est de retour vendredi à Dimringen. Tous les détails sur la manifestation dans quelques minutes dans notre flash local et régional avec Margot Benabas.
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1: Ah bah merci de nous écouter, il est midi, dis donc, ça passe vite là ce matin. Margot Benabas est déjà là, elle vient me voir, elle me dit, c'est l'heure des infos Sébastien. Mais oui, tu as raison, bonjour Margot.
2: Bonjour Sébastien, bonjour à tous.
1: On apprend que deux militaires ont perdu la vie lors d'un accident de plongée.
2: Les deux hommes de 24 et 30 ans sont morts la nuit dernière dans ce dramatique accident. D'après le parquet, les militaires effectuaient un exercice de plongée dans la rivière du Maine à Angers. Le contact a été perdu durant la nuit avec les deux plongeurs qui étaient en arrêt cardiaque lorsqu'ils ont été retrouvés. Leur décès a été constaté à l'hôpital. L'Académie de médecine recommande la vaccination gratuite et obligatoire des soignants contre la grippe. Dans un rapport publié il y a quelques jours, l'ANM calcule que les coûts directs et indirects engendrés par les infections grippales sont supérieurs aux coûts de la vaccination des personnels soignants. Les soignants libéraux et les aidants en contact avec des patients vulnérables à risque d'infection grippale sont aussi compris dans cette recommandation.
1: L'actualité de chez nous maintenant, j'en parlais tout à l'heure dans le rappel des titres. Un accident a eu lieu hier soir entre Ilsprich et Remerin-les-Puttelanges. Margot, que s'est-il passé?
2: C'était vers 20h30. Un véhicule a fait une sortie de route et s'est retrouvé dans le fossé. À bord, deux personnes ont été légèrement blessées, une femme de 30 ans et une fillette de 3 ans. Elles ont été transportées vers l'hôpital Marie-Madeleine de Forbach. 10 sapeurs-pompiers ont été mobilisés pour leur porter secours. La ville de Stirin-Vendel lance sa campagne de recrutement pour les jobs d'été 2026. Des postes saisonniers sont à pourvoir dans les espaces verts, au mini-golf ou encore dans l'animation estivale. Les candidats doivent être étudiants, âgés d'au moins 18 ans avant l'été. Les missions se dérouleront entre début juillet et fin août selon les postes. Les dossiers comprenant CV et lettres précisant disponibilité et postes souhaités sont à déposer directement en mairie.
1: On parle maintenant du conservatoire de musique de Forbach. Il ouvre ses portes le vendredi 8 mai.
2: Si vous souhaitez vous lancer dans l'apprentissage d'un instrument de musique ou pratiquer la danse, il sera possible de découvrir tout ça au conservatoire communautaire de 14h à 18h. D'après son directeur Sylvain Sibyl, 34 instruments y sont enseignés, de la guitare à l'orgue en passant par le saxophone.
3: Tous les instruments seront présentés, accessibles gratuitement. On pourra, si on veut, tous les utiliser, les essayer. Bon, il faudra prévoir les 4 heures parce que pour tous les faire, ça prendra un peu de temps, mais c'est possible. Il y aura également des répétitions publiques. On pourra se rendre compte de ce que ça donne, si j'ose dire, en ensemble. Car chez nous, en fait, ce qui est fondamental, c'est que on apprend un instrument, mais c'est surtout pour le partager.
2: Le conservatoire accueille un peu plus de 600 élèves chaque année à partir de 4 ans. Depuis peu, des élèves en situation de handicap sont aussi reçus.
3: Depuis notamment une année, nous avons un parcours un peu spécifique, un peu plus inclusif, qui permet également de prendre des élèves en situation de handicap grâce à un référent handicap qui a été nommé il n'y a pas longtemps. Donc c'est vrai que ce sera aussi du coup le 8 mai l'occasion pour notre partenaire, l'association La Voix d'Adam, d'accompagner les gens et de découvrir cet établissement qui est vraiment adapté à tous.
2: Une dizaine d'élèves en situation de handicap, visible ou invisible, ont été scolarisés cette année. Pour découvrir tout ce que le conservatoire a à offrir, rendez-vous vendredi de 14h à 18h à Forbach.
1: Et puis le Bretzelfest, la fête du Bretzel, se tiendra ce vendredi à Dimringen.
2: Rendez-vous comme d'habitude le jour férié aux abords du centre culturel pour une journée festive avec un marché aux puces. Il y aura aussi de la petite restauration, grillade, burger, Bretzel salé et sucré, le tout animé en musique. Les festivités sont organisées par la Philharmonie de Dimringen avec, à 15h, un thé dansant proposé au Centre culturel avec l'orchestre Facile à danser.
1: Oh, ma petite Margot, je nous vois bien danser une petite valse, là. Qu'est-ce que t'en penses?
2: Je ne sais pas du tout valser.
1: Ah, tu ne sais pas valser?
2: J'ai essayé, j'ai déjà essayé.
1: Quelles sont les danses que tu sais pratiquer?
2: Oh, la Macarena, peut-être.
1: Est-ce qu'on danse la Macarena pendant un thé dansant? Je ne sais pas.
2: Peut-être, pourquoi pas.
1: Écoute,
2: pourquoi
1: avec pas. Nos anciens.
2: Je suis sûre qu'il y a du Madison, donc Macarena, c'est un peu pareil.
1: Avec les amateurs de danse. Mais oui, tu as raison.
2: Madison,
1: merci.
2: Je ne sais pas faire non plus. Donc voilà.
1: Merci Margot, tu reviens. Tu reviens?
2: Je reviens demain.
1: À demain alors. Margot Benabas, notre reine du dance floor. La météo avec toi, Manadia.
4: On va pouvoir danser sous la pluie plutôt cet après-midi.
1: Ouais.
4: On avait déjà quelques gouttes de pluie là, un petit peu sur Sarreguemines. Oui, ça pluviote un petit peu. Je vois les pare-brises des voitures un petit peu humides. Il y a même un risque d'orage pour cet après-midi. Court, mais peut-être intense. Des températures qui restent douces avec 18 à 19 degrés pour l'après-midi. Et demain, ça sera un petit peu moins gris avec toujours 17 à 18 degrés.
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0: Ah, Michel Sardou, je viens du Sud. Tu te souviens aussi qui avait interprété cette chanson ?
1: Chimène Badi.
0: Eh oui, bien, bravo.
1: Oh, bah, je l'avais dans ma voiture, je m'en souviens
0: ah,
1: encore.
0: Ah oui, c'est vrai, t'as écouté Chimène Badi dans la voiture.
1: Mais
0: toi.
1: Non, je l'avais enchaîné
0: en
1: os.
0: Oui, mais c'est vrai.
1: Oh là là.
0: On a eu dans... Oui, bon, attends, il faut qu'on fasse l'inforoute. Alors, pour les conditions de circulation, qu'est-ce qu'on voit ? Que ça coince un petit peu sur la route de Nancy, en bas de la route de Nancy. Forcément, bah, du coup, la rue de la Montagne est aussi impactée par ces ralentissements. Rue du Champ de Marche à... rue du Champ de Mars. À Sarreguemines, quelques petits ralentissements aussi à la sortie de Forbach, là vers l'Allemagne, sur la rue de Rosselmont à Forbach. Là, il y a un embouteillage, je ne sais pas pourquoi. Et puis, s'il y avait d'autres choses encore à signaler, évidemment, avec Nadia, vous nous appelez au 03
1: 87 98 29 29.
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0: Alors, les stations-service les moins chères, là, il y a quand même une baisse intéressante en Allemagne. 1,93 le diesel le moins cher à la station-service Winkler de Schwalbach. On est à 15 km de Sarrebruck.
1: Moi, j'ai 2,15 € au moins cher. Carrefour à Sarreguemines et Intermarché à Dieuze.
0: On a encore un samplon 95 E10 à 1,89 à la station-service Winkler de Schwalbach. Un samplon 95 E10, 1,89.
1: J'ai 1,97 € au moins cher Intermarché à Dieuze, 1,98 € Carrefour à Sarreguemines.
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0: Sting, Shy Guy, là, à l'instant.
1: Je me souviens encore de
0: Radio
1: sa tête.
0: Mélodie.
1: Ouais, avec son piercing dans le nez, elle était trop à la mode.
0: En 1995, cette chanson.
1: J'allais dire 94.
0: Oh, yeah. C'est Varro Manor Young. Hein.
1: Ah oui, ça oui.
0: Alors, on vous propose un cadeau maintenant avec le Rotary Club de Sarreguemines. Vous savez que régulièrement, là, ils font des concerts hein, avec des tributes. Hein, c'est-à-dire, c'est un groupe qui chante des chansons d'un chanteur.
1: Autre groupe, d'un autre groupe. Voilà.
0: Et là, c'est un hommage à Jean-Jacques Goldman. Oh. Ça sera le 9 mai, hein, c'est tout.
1: J'adore.
0: Bientôt, vous allez retrouver des titres qui ont marqué des générations. Quand la musique est bonne, je te donne encore un matin, etc. Là, on a une expérience inoubliable à découvrir le 9 mai prochain à l'Hôtel de Ville à 20h30. Tribute to Goldman. Alors toi, Manandi Nadia, est-ce que tu as une chanson préférée de Jean-Jacques Goldman?
1: Je les aime vraiment toutes. Là, c'est vrai, c'est sincère à fond. Mais j'aime bien « Il changeait la vie ». Tellement d'énergie dans cette chanson.
0: C'est vrai?
1: Oh, j'adore. Après, je les aime toutes, hein, vraiment.

0: dans la rapo.
1: Pas mal, pas mal. Et alors, il y en a une aussi que j'apprécie, mais qu'on connaît pas trop.
2: Ah bon?
1: C'était la bande originale de la musique d'Astérix et Obélix. Ça donne ça.
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1: Ah, j'adore.
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2: Il arrive à.
1: Ouais,
2: j'en ai tellement d'émotions dans ces chansons.
1: Donc ça s'appelle Elle ne me voit pas au cas où. Bref, donc c'était la bande originale d'Astérix et Obélix. Donc deux entrées à gagner maintenant au 03
2: 87 98 29 29. Soyez dispo donc le 9 mai.
1: Le 9 mai, oui.
2: Et les billets seront retirés directement à la radio.
1: À retirer directement à la radio.
2: C'est le micro qui a déconné.
1: Oh bah oui.
2: Allez-y, appelez. C'est le 7e au standard qui
1: gagnera.
2: Faut être rapide.
1: Le 7e appel. Oh, ça sonne déjà, Nadia. Le 7e appel gagne. Bonne chance.
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6: 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On va déjà préparer le terrain pour cet aspirateur.
7: Puisqu'il est conçu pour contourner les obstacles, mais c'est pas non plus un magicien, hein. Il ne pourra pas, par exemple, aspirer les petits objets et va les contourner s'il en trouve au sol. 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Donc pensez éventuellement à les lever. 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
7: 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Pour les tissus, on peut les laver de temps en temps pour pouvoir les réutiliser. Pour les papiers, il faut simplement les souffler et les taper un peu. 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
8: Merci pour cette rubrique, Nadia. 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

0: Tu as l'heure de se dire aider.
1: Mais oui, déjà, ça passe tellement vite à chaque fois à vos côtés.
0: Mais oui, mais oui, mais
1: merci
0: c'est toujours
1: encore
0: un plaisir.
1: À l'appel de Marie-Claire, fidèle auditrice, qui nous a passé un petit coup de fil pour nous dire qu'elle appréciait fortement l'émission d'hier et d'aujourd'hui.
0: C'est gentil, ça. Et bravo encore à Arlette de Tédin,
1: oui,
0: qui a gagné aussi ses entrées pour aller voir et applaudir Goldman.
1: Enfin, elle était contente.
0: Tribute to Goldman, mais
1: oui,
0: je crois que là, le groupe qu'ils ont retenu pour jouer, me semble-t-il, est bien connu et fait toujours
1: son petit effet.
0: Ah oui, oui, oui.
1: Grand effet.
0: J'imagine là toute la salle chanter. Nadia, moi je te dis donc à demain. On aura encore des entrées d'ailleurs à offrir demain, mercredi. Toujours notre jeu avec cette piscine à gagner. Merci à notre partenaire Leroy Merlin de Forbach. Hein, c'est vraiment un très très beau cadeau. Je l'imagine bien dans votre jardin, cette piscine. Je dis pas dans la tienne parce qu'après une double piscine, ça vaut plus le coup.
1: Oui,
0: après, tu
1: clair.
0: Sautes d'une piscine à l'autre. Donc toi, tu n'as pas le droit de jouer, Nadia.
1: J'ai pas le droit de jouer, mais
0: allez,
1: vous, oui, par SMS.
0: Rendez-vous demain. On envoie, qu'est-ce qu'on envoie ?
1: Mélodie au 7-14-15.
0: À demain.
1: À demain.
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0: Bonjour, bonjour à toutes et tous. Une transmission interhumaine suspectée par l'OMS concernant ce foyer d'antivirus sur un bateau de croisière. Déjà 3 morts recensés et 2 cas confirmés de la maladie selon l'Organisation mondiale de la santé. Elle annonce également que l'Espagne a accepté un accostage du navire néerlandais aux Canaries. Il est actuellement bloqué au large du Cap-Vert. En France, ce drame la nuit dernière dans le Maine-et-Loire. 2 militaires de 24 et 30 ans sont morts dans un accident de plongée à Angers lors d'un exercice organisé dans la rivière Maine. Les 2 victimes étaient en arrêt cardiaque lorsqu'elles ont été retrouvées par les pompiers. Elles auraient pu rester coincées dans une cavité. Un jeune homme de 18 ans tué par balle hier soir à Avignon. La 3e fusillade en moins de 2 mois dans cette ville du Vaucluse. Selon les premiers éléments, la victime était connue des services de police pour trafic de drogue. Dans le Cher, la rave party se termine. Les derniers participants quittent le site militaire près de Bourges. Le ministère de l'Intérieur indique que 6 gendarmes ont été légèrement blessés la nuit dernière après des affrontements avec des teufs. Le préfet a ordonné la saisie du matériel de sonorisation. Le rapport à l'oncle sur l'audiovisuel public passe malheureusement à côté de l'essentiel. C'est l'avis du Premier ministre. Après sa publication ce matin, Sébastien Lecornu évoque sur son compte X une occasion manquée et ajoute que les polémiques ne font pas une politique publique. Après 6 mois d'une commission controversée, le rapport préconise notamment une cure d'austérité pour France Télévisions. Une partie de la gauche rassemblée ce soir pour un meeting à Paris. Rassemblement pour célébrer les 90 ans du Front Populaire, mais surtout pour défendre l'organisation d'une primaire en vue de la prochaine présidentielle. On y attend Olivier Faure pour le PS, Marine Tondelier pour les écologistes, mais aussi Lucie Castet, François Ruffin ou encore Clémentine Autain. Enfin, on a toujours 2 départements en vigilance orange, pluie, inondation. La Mayenne et la Sarthe en alerte de Météo France jusqu'en fin d'après-midi. Les précipitations doivent progressivement s'évacuer. Et c'est la fin de ce point sur l'actu de la mi-journée. Bon début d'après-midi.
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2: Et bonjour tout le monde, bienvenue, on est mardi après-midi le 5 mai, vous écoutez Radio Mélodie, votre radio en Moselle-Est, de plus en plus proche d'un autre week-end prolongé. C'est magique le mois de mai, franchement j'adore. J'ai pas mal de choses à vous proposer cet après-midi, on aura l'occasion de parler des Rolling Stones, on aura l'occasion de parler de Shakira qui a donné un concert totalement colossal du côté de Rio de Janeiro et ça s'inscrit dans une sorte de suite de concert avec une volonté clairement de la ville de Rio d'attirer un maximum de touristes. On en parlera un petit peu plus tard. Restez avec moi. Alors je vous le disais, on parlera des Rolling Stones. Je vous propose de retrouver un groupe que les journalistes avaient monté un petit peu contre les Rolling Stones dans les années 60, les présentant comme des frères ennemis alors qu'en fait pas du tout, ils s'entendaient même plutôt bien. Les Beatles, on les écoute ici sur Radio Mélodie.

Get Back avec ce classique des Beatles, les quatre gars de Liverpool, c'est sur Radio Mélodie. Alors je vous le disais, on s'approche à grands pas d'un nouveau long week-end. Alors si vous cherchez des bons plans pour votre week-end, c'est maintenant dans l'agenda des sorties sur radiomélodie.com. Venez vous balader par là, il y a pas mal de choses qui vous attendent pour à partir de vendredi. Déjà, il y aura des marches, marche gourmande notamment, la marche du loup gourmand proposée par exemple du côté de Wolfskirchen. Il y aura des marchés opus par exemple vendredi du côté de Sarreguemines ou encore du côté de Forbach, un concours de belote. Il y a beaucoup de choses à faire pendant le long week-end et ça commence vendredi. Radiomélodie.com, rubrique agenda pour ne rien manquer. Indochine tout de suite, des fleurs pour Salinger.

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Et c'est Miles Smith cet après-midi sur Radio Mélodie. On écoutait Stay If You Wanna Dance. Continuez de jouer avec nous. 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On ira faire un tour à Copacabana dans quelques minutes. On parlera d'un concert événement donné par Shakira. Mais pour l'heure, c'est Kaolin avec Partons Vite.

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Ah, on s'était dit que cette chanson aiderait nos bleus à avoir une troisième étoile, mais ça n'a pas marché. On écoutait Gala avec Freed From Desire. Elle, c'est Shakira. Shakira qui a enflammé la plage de Copacabana. C'était samedi soir. Cette mythique plage à Rio de Janeiro s'est transformée en immense scène à ciel ouvert. La star colombienne Shakira a donné un concert gratuit qui a rassemblé, tenez-vous bien, 2 millions de personnes. C'est en tout cas ce que communique la mairie de Rio de Janeiro. Devant une foule impressionnante, la chanteuse enchaînait ses plus grands tubes, Waka Waka, Ips Don't Lie et tant d'autres, accompagnée en plus d'invités brésiliens de renom, un événement spectaculaire mais aussi stratégique. La ville de Rio mise maintenant chaque année sur un méga concert pour booster le tourisme. On parle de revenus autour de 136 millions d'euros, enfin des retombées financières pour la ville de Rio de Janeiro. On se souvient de Madonna qui avait chanté, c'était en 2024. L'année dernière, Lady Gaga avec 2,1 millions de spectateurs. Cette fois-ci, autour de 2 millions de personnes s'étaient massées sur la plage de Copacabana pour ce concert, je vous le rappelle, totalement gratuit. Voici Benabar, quoi qu'on dise, c'est sur Radio Mélodie.

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Comment te dire adieu, chanson écrite par Serge Gainsbourg, les fameuses rimes en X, Françoise Hardy, chanson qui avait inspiré Jimmy Somerville, qui en avait fait une jolie reprise. Vous vous souvenez de Pierre Demar, qui avait chanté Un jour, je marierai en ange, il avait enchaîné avec le single Enfant 2, notamment. Et bien maintenant, le chanteur belge, le chanteur bruxellois, envisage un nouvel album. Logiquement, il devrait sortir en septembre prochain. Donc ça veut dire qu'à la rentrée, Pierre Demar et Angèle seront de retour pour des artistes belges devenus incontournables ces dernières années. Pierre Demar, on écoute ici un premier extrait de ce futur album, Je pense à vous, et avec Pierre Demar, on se dirige vers le rendez-vous de l'actualité. Prochaines infos tout à l'heure avec Elsa Ruot, ce sera à 15h.

0: Bonjour à tous. Plus de 400 noyades mortelles l'été dernier en France. C'est 16% de plus que l'année précédente selon le bilan aujourd'hui de Santé publique France. Et on compte parmi ces décès 57 enfants et adolescents. L'organisme sanitaire a dénombré au total plus de 1400 noyades entre le 1er juin et le 30 septembre 2025. Santé publique France fait le lien notamment avec les vagues de chaleur précoces et longues de juin dernier. Deux plongeurs de l'armée de terre ont trouvé la mort la nuit dernière à Angers. Le ministère des Armées indique qu'ils ont été victimes d'un accident au cours d'une plongée de nuit dans la rivière La Maine. C'était lors d'une formation. Une enquête conduite par le parquet de Rennes est en cours afin de déterminer les circonstances de l'accident. Les militaires, un sergent et un caporal-chef étaient âgés de 24 et 30 ans. Dans l'actu également, le dernier point du Pentagone concernant le conflit avec l'Iran. Le chef d'état-major des armées américains accuse le régime iranien de retenir en otage l'économie mondiale. Il affirme aussi que le cessez-le-feu tient toujours. Et concernant le projet Liberté lancé par Donald Trump pour rouvrir le détroit d'Hormuz, le Pentagone précise qu'il s'agit d'un projet défensif qui aura une durée limitée. Notez enfin qu'Emmanuel Macron doit échanger aujourd'hui avec le président iranien. Le bateau de croisière où un foyer d'antivirus a été détecté va pouvoir accoster aux Canaries. Déclaration de l'Organisation Mondiale de la Santé qui n'est pas encore confirmée par l'Espagne, alors que le navire néerlandais est actuellement bloqué au Cap-Vert. Et selon l'OMS, deux cas de la maladie respiratoire sont confirmés et cinq autres personnes sont suspectées d'être touchées. Pour l'heure, on compte trois décès. Et puis les votes sont lancés pour le monument préféré des Français. Qui succédera au château de Chantilly sacré l'an dernier? 28 monuments sont en lice pour cette 6e édition et vous pouvez faire votre choix pour celui qui représentera votre région. Le vote est ouvert jusqu'au 22 mai sur le site de France Télévisions et le gagnant sera connu en septembre avant les journées du patrimoine. Et c'est la fin de ce rendez-vous d'information. Très bon après-midi.
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2: Merci beaucoup Elsa. Prochain rendez-vous d'actualité tout à l'heure, ce sera à 16h précise. On parlera info locale. 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Radio Mélodie, on s'en va retrouver France Gall tout de suite, c'est Samba Mambo.

La samba, le mambo et un petit bras de fer orchestré par France Gall. Ça rappelle un petit peu la guerre entre le jazz et la java, chanté par un certain Claude Nougaro. France Gall sur Radio Mélodie. Radio Mélodie, n'oubliez pas, venez retrouver toutes les idées sorties sur radiomélodie.com dans la rubrique Agenda. Il y a pas mal de choses, notamment pour le long week-end du 8 mai, avec la journée porte ouverte, par exemple, du conservatoire. Ce sera à Forbach, ce sera pour la journée de vendredi. Tout de suite, c'est Peps, on se souvient de Libertas.

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C'est vrai qu'il y a pas mal de formations allemandes qui ont dominé les charts dans les années 80. On se souvient de Propaganda, on se souvient du groupe Alphaville et puis le groupe Nena. Mais oui, les fameux 99 ballons de couleur Nena, c'est sur Radio Mélodie, votre radio en Moselle-Est. Il y aura Johnny Hooker, là on sera pas en Allemagne. Non, non, non, pas du tout. Un classique du blues américain avec Boom Boom. J'ai aussi Taylor Swift, on va retrouver Opelite. C'est totalement feel good et c'est sur Radio Mélodie.

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Patrick Juvet, cette question, où sont les femmes? 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Tout de suite, on retrouve Claudio Capeo. C'est Qu'est-ce qu'il me restera ?

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C'est Michel Sardou, chanteur de jazz, rimeur de phrases sur Radio Mélodie. Dans quelques minutes, vous avez rendez-vous avec Michel qui s'apprête à prendre un petit peu le large. Mais oui, Michel qui vous accompagne aujourd'hui entre 16h et 19h. Et puis mercredi et jeudi, c'est Alexandra qui sera aux commandes du 16-19. Moi, je reviens demain après-midi. Là, pour le coup, rien ne change. Pour se quitter, un petit détour par l'Italie avec quelqu'un qui avait marqué les années 70 dans la botte adriatique. Adriano Celentano, souvenez-vous de Svalutation. Salut.

0: Adriano Celentano, Salutation sur Radio Mélodie. Je vous salue également en ce mardi 5 mai, il est 16h et c'est l'heure de retrouver les infos. Avec Cédric Kempf. Bonjour Cédric.
1: Bonjour Michel, bonjour à tous. On évoque cette hausse marquée des noyades en France à l'été 2025. Selon Santé publique France, 1418 cas ont été recensés entre juin et septembre, soit plus 14% en un an. Parmi eux, 409 décès en hausse de 16%. En cause notamment les fortes chaleurs qui ont poussé davantage de Français à se baigner. Face à ce constat, la surveillance est renforcée en 2026. Elle a débuté le 1er mai en raison d'un printemps déjà très chaud dans un contexte de changement climatique. Les autorités rappellent l'importance des règles de sécurité et l'apprentissage de la natation. Émile Louis fait nouveau parler de lui. De nouvelles fouilles dans le bois de Rouvray à une quinzaine de kilomètres d'Auxerre sont prévues. À partir du 18 mai, pendant deux semaines, les recherches vont reprendre sur ce site lié à l'affaire Émile Louis, condamné pour le meurtre de plusieurs jeunes femmes dans les années 70. Les précédentes fouilles avaient été interrompues en juin 2025 après la mort accidentelle d'un gendarme percuté par une pelleteuse. Malgré ce drame, les autorités relancent aujourd'hui les investigations, soutenues par de nouveaux témoignages et des découvertes jugées troublantes. Cinq victimes restent encore introuvables. Pour les familles, cette reprise représente un nouvel espoir de retrouver enfin des réponses. Dans la rubrique « Faits divers » au niveau local, un accident a eu lieu hier soir entre Ilsprich et Remerin les Putelanges. Vers 20h30, un véhicule a fait une sortie de route et s'est retrouvé dans le fossé. À bord, deux personnes ont été légèrement blessées, une femme de 30 ans et une fillette de 3 ans. Elles ont été transportées vers l'hôpital Marie-Madeleine de Forbach. 10 sapeurs-pompiers ont été mobilisés pour leur porter secours. Attention à ces coupures d'eau dans le bassin Houillé ce mois-ci. À Tantelin, une interruption est prévue demain mercredi de 8h à 16h en raison de travaux sur le réseau. Toute la commune est concernée sauf la rue du Grauberg et le secteur des Brins. Autre coupure à Petite Rosselle, dans le cadre de la modernisation du réseau d'eau potable mené par Veolia, l'alimentation sera totalement interrompue dans la nuit du 20 au 21 mai entre 20h et 5h. Des baisses de pression ou une eau temporairement colorée pourront être constatées lors de la remise en service. Le 16e bataillon de chasseurs à pied de Beach organise une course d'obstacles ouverte à tous au profit des blessés de l'armée. La date accouchée sur le calendrier, c'est le dimanche 14 juin. Alors que des scolaires sont attendus sur site l'avant-veille pour se mettre dans la peau d'un militaire, le camp beachois invite tout à chacun à franchir ce parcours pour la bonne cause. L'adjudant-chef Sébastien, officier des sports au 16e BCP, nous présente l'événement.
2: Ça sera une course de 9 km avec 32 obstacles accessibles à tout le monde, qu'on peut faire aussi bien individuellement que collectivement. On a pris comme âge minimum 16 ans.
1: La course n'est pas chronométrée et si un obstacle est infranchissable, il est possible de passer à côté. Le but est surtout de passer un bon moment en découvrant les lieux.
2: Il y aura des obstacles qui passeront dans nos différents villages de combat, que ce soit village de combat, section ou groupe. Ça va permettre de voir des installations où les militaires s'entraînent. Il y aura des obstacles qui ont été faits sur mesure, avec des obstacles plus ou moins hauts, des passages de conteneurs, bien sûr, il y aura de la boue.
1: L'inscription coûte 20€ par personne avec un t-shirt et un ravitaillement.
2: Les gens, au moment de leur inscription, peuvent choisir leur vague de départ. Donc la première vague étant à 9h, la dernière étant à 17h. En même temps, sur zone, il y aura une petite restauration.
1: Rendez-vous sur le site ledossard.com pour réserver votre passage. Les fonds récoltés iront aux familles endeuillées et aux blessés.
2: On a eu aussi un décès en 2025 au niveau de Djibouti. On a eu des blessés. Le dernier en Guyane qui a été grièvement blessé. Donc c'est vraiment pour rendre hommage à nos anciens et aux blessés présents actuellement au bataillon aussi. Pour aider aussi les familles, il n'y a pas que le blessé qui est touché, il y a tout ce qui est environnement à côté.
1: Plus de 200 personnes se sont déjà inscrites. À vous maintenant de vous lancer. Si des vagues de départ ne sont pas complètes le jour J, vous pourrez encore y participer. Pour conclure, la société de production ICAM Productions renouvelle sa soirée Libre Écran. L'objectif est de mettre en avant les réalisateurs du Grand Est en projetant le temps d'une soirée des courts-métrages réalisés dans la région. Cette année, 7 films ont été sélectionnés. La diffusion aura lieu dimanche à 18h au Cinéma Forum de Sarreguemines en présence des équipes du film. C'est gratuit, mais il faut s'inscrire sur la billetterie en ligne my.wizevent. C'est la fin de ce flash. Michel, on se retrouve à 17h.
0: Pour demain, un temps plutôt couvert et gris encore dans la matinée. Peut-être quelques gouttes en fin de matinée, mais ce sera vraiment des petites ondées très localisées. À retour des éclaircies dans l'après-midi. Comptez 10 degrés à votre réveil et jusqu'à 17 dans la journée. Un temps à nouveau plus gris et plus ou moins humide pour la journée de jeudi.
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0: Et avec Calogero pour débuter cette fin d'après-midi en ce mardi 5 mai. Voici Face à la mer avec Passy avant de faire le premier point route de l'émission. Soyez les bienvenus.

0: jeune pour Calogero, face à la mer, avec Passy, 03 87 98 29 29. Vous nous passez un coup de fil au standard si vous êtes témoin d'un fait de route aujourd'hui, comme chaque jour.
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0: Les stations les moins chères du secteur, le gasoil à 2,15€, Carrefour Sarreguemines, Intermarché Dieuze, le samplon 95 E10, 1,97€, Intermarché Dieuze, 1,98€, Carrefour Sarreguemines.
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0: Et avant de retrouver la réplique express pour gagner vos entrées ciné, voici Kenny Williams et Comeback

0: Williams, c'est comme Back to Me sur Radio Mélodie.
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0: Comme d'hab, avec cette réplique express, vous allez pouvoir repartir avec des entrées pour un ciné de la région. Nous jouons aujourd'hui avec deux entrées pour le méga kiné de Frémin-Merlebach. Il va falloir retrouver le film de la réplique du jour. Écoutez-la.
2: C'est qui, c'est monsieur Guy?
3: C'est notre comptable.
4: Ah, bonjour, c'est lui.
3: Vous êtes venu avec Benjamin? Il y a un pépin à la boîte? Bon, Guy, qu'est-ce qui se passe?
5: Voilà, monsieur Morin.
6: Laisse-moi parler, bébé.
2: Il a appelé bébé?
7: Je crois, oui.
4: Ah, oui.
0: Dans quel film est-ce qu'on entend ça? Est-ce Les Bronzés 3 ou Babysitter 2? 03 87 98 29 29, soyez le premier au standard avant la bonne réponse.
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0: Deux entrées pour le méga kiné de Frémin vers le bas qui était à gagner aujourd'hui grâce à cette réplique. Écoutez-la.
1: C'est qui, c'est monsieur Guy?
2: C'est notre comptable.
3: Ah, bonjour, c'est lui.
2: Vous êtes venu avec Benjamin? Il y a un pépin à la boîte? Bon, Guy, qu'est-ce qui se passe?
4: Voilà, monsieur Morin.
5: Laisse-moi parler, bébé.
1: Il a appelé bébé?
6: Je crois, oui.
5: Ah oui.
0: Dans quel film est-ce qu'on entend ça? Babysitter 2 ou Les Bronzés 3? C'était évidemment Les Bronzés 3, Amis pour la vie. Bravo Frédéric de Stirin-Vandel qui a été le premier au standard à me donner la bonne réponse et qui repart donc avec ses deux entrées pour le Béga Kiné. Bravo.
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0: Marcos Blagos arrive juste après Gaëtan Roussel. Tout s'en va et voici le souvenir d'Il était une fois. On s'écoute pas.

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0: Histoire de deux copains commerciaux qui ne s'étaient pas vus depuis bien longtemps. Ils viennent de fêter leur retrouvaille dans un bar et déjà bien atteints par l'alcool, ils décident d'aller prendre le dernier verre chez celui qui habite le plus près. Il est déjà plus d'une heure du matin lorsqu'ils se présentent à la porte de la maison et madame doit certainement dormir. Ils essayent évidemment de ne pas faire de bruit. Pendant que l'un va à la cuisine chercher des bières, de la bibine, l'autre part à la recherche des toilettes pour vider une vessie plus que pleine. Mais au détour d'un virage de couloir mal négocié, ils confondent toilettes et chambre à coucher et ouvrent donc la mauvaise porte. Il referme aussitôt, mais a le temps de remarquer que la femme de son ami, oh là là, n'est pas seule dans le lit. Sur la pointe des pieds, il rejoint la cuisine et dit à son pote.
1: Dis donc, merde, désolé de te le dire, mais y a un type dans ton lit avec ta femme là-haut.
0: Et là, son pote lui dit.
1: Chut, le réveille surtout pas, il reste plus que deux bières dans le frigo.

0: Nathalie Cardone, Hasta Siempre sur Radio Mélodie. 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

0: News.
1: Elle était maquillée comme une voiture contrefaite. Et figurez-vous qu'en Italie, la police douanière et financière a annoncé lundi dans un communiqué avoir saisi une luxueuse Ferrari qui n'était en fait qu'une Toyota trafiquée. Incroyable mais vrai. La voiture avait été mise en vente, notamment via une annonce sur Internet sous l'appellation Ferrari F355 GTS. En plus, dans un concessionnaire automobile de Catanzaro, en Calabre. Derrière le rouge de cette Ferrari se cachait donc en réalité un coupé Toyota largement remanié au niveau de la carrosserie et des accessoires extérieurs et intérieurs. Les emblèmes, logos et pièces mécaniques d'origine du constructeur japonais, parmi lesquels les jantes, le volant, les seuils de porte, les passages de roues, les capots avant et arrière avaient été remplacés par des produits apparemment identiques à ceux du célèbre modèle sportif au cheval cabré, produit de 94 à 99. Alors franchement, j'ai vu les photos, pour un non connaisseur, c'est plutôt bluffant. Le vrai modèle vaut généralement quand même entre 100 000 et 200 000 euros à la revente. Eh oui, comme quoi les bagnoles, c'est comme les femmes, parfois un peu de maquillage et ça passe.

0: YouTube et Ed Sheeran, Yours Eternally sur Radio Mélodie. Très belle fin d'après-midi à nos côtés, retour des tubes dans un instant. On va s'écouter Axel Bauer, Éteins la lumière, il y aura aussi les Modern Talking, You're My Heart, You're My Soul, pour nous accompagner jusqu'aux infos de 17h, mais pour l'instant, il est 16h47.
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0: Sing on my heart, you're my soul sur Radio Mélodie. Soyez les bienvenus, il est 17h, l'info. Avec Cédric Kempf. Bonjour Cédric.
1: Bonjour Michel, bonjour à tous.
0: La France insoumise tend de nouveau la main à la gauche pour les prochaines échéances.
1: Le mouvement propose une campagne commune pour la présidentielle et les législatives autour de la candidature de Jean-Luc Mélenchon. Objectif, rassembler écologistes et communistes derrière un programme partagé avec une seule candidature par circonscription. Mais pour l'instant, les directions des autres partis restent réticentes, même si certaines voix, comme celle du communiste Stéphane Peu, se montrent plus ouvertes.
0: À Mayotte, les règles d'accès à la nationalité française se durcissent.
1: Depuis ce mercredi, un enfant né sur l'archipel de parents étrangers ne pourra devenir français que si ses deux parents résident légalement en France depuis au moins un an, contre 3 mois auparavant. Cette mesure, validée par le Conseil constitutionnel, a été adoptée avec le soutien du gouvernement et du Rassemblement national, malgré l'opposition d'une partie de la gauche. Le Conseil justifie cette évolution par la situation migratoire particulière du territoire.
0: Certains déchets ne peuvent plus être déposés à la déchetterie professionnelle de Sarreguemines.
1: Dans un communiqué, la communauté d'agglomération fait part d'un incident technique chez son prestataire de traitement. À cause de ce problème, la CASC ne peut pas évacuer les déchets résiduels, on parle des tout-venants. Dès maintenant, il n'est plus possible d'apporter des déchets tout-venants dans cette déchetterie. Une suspension à durée indéterminée.
0: Le conservatoire de Forbach ouvre ses portes au public ce vendredi.
1: Si vous souhaitez vous lancer dans l'apprentissage d'un instrument de musique ou pratiquer la danse, il sera possible de découvrir tout ça au conservatoire communautaire de 14h à 18h. D'après son directeur, Sylvain Sibyl, 34 instruments y sont enseignés, de la guitare à l'orgue en passant par le saxophone.
2: Tous les instruments seront présentés, accessibles gratuitement. On pourra, si on veut, tous les utiliser, les essayer. Bon, il faudra prévoir les 4 heures, parce que pour tous les faire, ça prendra un peu de temps, mais c'est possible. Il y aura également des répétitions publiques. On pourra se rendre compte de ce que ça donne, si je veux dire, en ensemble. Car chez nous, en fait, ce qui est fondamental, c'est que on apprend un instrument, mais c'est surtout pour le partager.
1: Le conservatoire accueille un peu plus de 600 élèves chaque année à partir de 4 ans. Depuis peu, des élèves en situation de handicap sont aussi reçus.
2: Depuis notamment une année, nous avons un parcours un peu spécifique, un peu plus inclusif, qui permet également de prendre des élèves en situation de handicap grâce à un référent handicap qui a été nommé il n'y a pas longtemps. Donc c'est vrai que ce sera aussi du coup le 8 mai l'occasion pour notre partenaire, l'association La Voix d'Adam, d'accompagner les gens et de découvrir cet établissement qui est vraiment adapté à tous.
1: Une dizaine d'élèves en situation de handicap, visibles ou invisibles, ont été scolarisés cette année. Pour découvrir tout ce que le conservatoire a à offrir, rendez-vous vendredi de 14h à 18h à Forbach.
0: La saison est d'ores et déjà terminée pour la SSEP Hombourou.
1: Dernier du classement de Régional 1, les footballeurs de Hombourou n'assureront pas les derniers matchs de la saison. Le club annonce aujourd'hui un forfait général. La SSEP Hombourou fait face à des difficultés financières. Le club a également été lourdement touché par le départ et le décès de son coach Thierry Steinmetz.
0: Le Jeknal organise sa traditionnelle sortie nocturne dans la carrière Barrois.
1: L'association locale proposera au public de découvrir ce lieu emblématique du territoire situé entre Frémin-Merlebach, l'hôpital et Saint-Avold ce vendredi. Le rendez-vous sera donné à 20h45 sur le parking de la station du Vinborne. Les bénévoles vous inviteront à découvrir la faune nocturne, des amphibiens aux chauves-souris dans ce lieu naturel préservé. Il faudra prévoir des lampes de poche et chaussures fermées.
0: Merci Cédric. Pour demain, un temps plutôt couvert et gris encore dans la matinée. Quelques gouttes possibles. Ce sera vraiment des ondées très localisées autour des éclaircies. Ensuite, dans l'après-midi, comptez 10 degrés à votre réveil jusqu'à 17 dans la journée. Un temps à nouveau plus gris et plus ou moins humide pour la journée de jeudi.
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0: Les Beatles, All You Need Is Love sur Radio Mélodie. Si vous êtes témoin d'un fait de route, contrôle de vitesse, ralentissement, accident de travaux, autre perturbation, vous pensez à nous joindre au standard, qu'on puisse partager votre info. On fait la route ensemble jusqu'à 19h. 03 87 98 29 29.
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0: Les stations les moins chères près de chez vous, le gasoil est affiché en ce moment à 2,15€, Intermarché Dieuze, Carrefour Sarreguemines, le samplon 95 E10, 1,97€ à l'Intermarché de Dieuze, 1,98€ chez Carrefour à Sarreguemines.
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0: Le professeur Toutouyou arrive juste après Daniel Balavoine. Le voici avec Lipstick Polychrome sur Radio Mélodie, 17h10.

0: s'appelle-t-il ainsi ? Recette traditionnelle de la gastronomie française, le poulet marengo remonterait à l'époque de Napoléon Bonaparte. Le 14 juin 1800, les troupes du futur empereur l'emportent sur les forces autrichiennes près d'un petit village du nord-est de l'Italie, Marengo. Pour célébrer cette victoire, Napoléon aurait voulu festoyer. Mais dans le garde-manger, il ne serait resté que du poulet, des écrevisses, des tomates, des œufs et de l'huile. Le cuisinier aurait alors décidé de tout mélanger dans un même plat. Napoléon l'aurait trouvé tellement délicieux qu'il aurait ensuite demandé à ce qu'on lui serve de nouveau du poulet marengo. Aujourd'hui, le veau remplace parfois le poulet. Les œufs et les écrevisses ont disparu, mais la tomate ainsi que le nom sont restés.
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0: tourner la roue du pile ou face.
1: Exactement, et c'est Anne-Marie de Villerwald qui va jouer avec nous aujourd'hui. Bonjour Anne-Marie.
2: Bonjour.
1: Comment allez-vous?
2: Ça va.
1: Qu'est-ce que vous faisiez de beau en nous écoutant, Anne-Marie?
2: J'étais revenue des courses.
1: Ah, vous êtes venue des courses, très bien.
2: Oui.
1: Des petites ou des grandes courses aujourd'hui?
2: Moyenne.
1: Bon, très bien. Anne-Marie, on va essayer de vous payer une partie des courses. Ce serait pas mal avec l'argent que vous allez pouvoir gagner grâce à cette roue. Vous allez la tourner jusqu'à 5 fois chaque tour de roue. Vous me direz soit pile, soit face. Ça tombe sur votre réponse. C'est 15€ jusqu'à 75€ à gagner avant l'éventuel tour bonus pour tenter de doubler votre somme. On verra ça tout à l'heure. Pour l'instant, on s'intéresse au premier tour. Alors, c'est parti. Oui. Qu'est-ce qu'on dit pour commencer, Anne-Marie? Je vous écoute.
2: Je dirais face.
1: Ah, il s'est tombé sur pile. Deuxième tour.
2: Face.
1: Aïe, il s'est retombé sur pile. Troisième tour.
2: Combien de tours il y a en tout?
1: Il y en a 5. Là, on est au troisième et il y a eu 2 piles pour l'instant.
2: Oui.
1: Alors, on dit pile ?
2: Pile.
1: Ah, voilà. Non, il fallait me dire face, Anne-Marie. Aïe. Quatrième tour.
2: Pile.
1: Oui, c'est tombé sur pile, Anne-Marie. On est à 15€. Il nous reste un dernier tour.
2: Aïe,
1: c'est tombé sur face. Anne-Marie, nous sommes à 15€. Soit vous pouvez repartir avec ces 15€, soit vous tentez de les doubler à 30 avec le dernier tour. Il faut que ça tombe évidemment sur votre réponse.
2: On va tenter.
1: On va tenter. Qu'est-ce que vous me dites alors pour le sixième tour?
2: Aïe, dommage.
1: Quand ça veut pas, ça veut pas, hein, Anne-Marie.
2: Ça veut pas, non.
1: Je suis vraiment désolé,
2: Anne-Marie.
1: Pour une
2: prochaine fois.
1: Avec joie, on vous accueillera à nouveau à l'antenne pour jouer avec nous dès la semaine prochaine. Vous pourrez vous réinscrire, d'accord?
2: D'accord.
1: On vous fait plein de gros bisous, Anne-Marie. Passez une bonne soirée quand même.
2: À vous aussi.
1: À très vite, au revoir.
2: Merci, au revoir.

0: Vanessa Paradis, les épines du cœur sur Radio Mélodie. Bienvenue, il est 5h30 et c'est l'heure de l'info. Bonsoir.
1: Bonsoir à toutes et tous. La manifestation dite comité du 9 mai interdite ce week-end à Paris, annonce de la préfecture de police. Elle a pris un arrêté contre ce rassemblement nationaliste d'ultra-droite. Un autre interdit également les contre-manifestations prévues samedi à l'appel de collectifs antifascistes. Le préfet évoque le risque de troubles graves à l'ordre public. Un ex-animateur périscolaire jugé pour agression sexuelle et harcèlement sexuel sur des enfants dans une école à Paris. Le procès s'est ouvert en début d'après-midi et il se tient à huis clos. C'est le premier depuis le début des affaires dans le périscolaire de la capitale il y a un an. L'ancien animateur de 47 ans, accusé par une dizaine de jeunes filles, encourt 10 ans de prison. Un échange aujourd'hui entre le président français et son homologue iranien. Il a été annoncé par Emmanuel Macron qui termine son voyage en Arménie. Le chef de l'État affirme aussi qu'aucune paix ne peut se négocier si elle se joue sur la loi du plus fort. Notez que de nouvelles attaques iraniennes ont eu lieu sur les Émirats arabes unis cet après-midi, qui indiquent avoir activé le système de défense aérienne. En France, il y a eu l'été dernier plus de 400 noyades mortelles. C'est 16% de plus que l'année précédente, selon le bilan de Santé publique France. Et on compte parmi ces décès 57 enfants et adolescents. Au total, plus de 1400 noyades entre début juin et fin septembre, une conséquence des fortes chaleurs selon Santé publique France. On a toujours deux départements en alerte météo, vigilance orange sur la Mayenne et sur la Sarthe. Touché depuis ce matin par un épisode de pluie durable, il est déjà tombé plus de 50 mm au Mans. Ces pluies doivent faiblir dans la soirée. Et puis 4000 supporters parisiens vont faire le déplacement à Munich pour la demi-finale retour de Ligue des Champions. C'est demain en Allemagne, après la courte victoire du PSG à l'aller. Les joueurs parisiens vont s'entraîner tout à l'heure à l'Allianz Arena. Et puis on connaîtra ce soir le premier qualifié pour la finale. Ça se joue entre Arsenal et l'Atlético Madrid. Il y avait eu un partout au match aller. Voilà pour l'info. Très bonne fin d'après-midi.
0: Merci beaucoup. Retour de l'info tout à l'heure à 18h avec Cédric M. Fait l'info plus près de chez nous. Paco, amor de mis amores, c'est Dalida Monday Tuesday. C'est ce qu'on s'écoute avant le retour de Marcos Blagos sur Radio Mélodie.
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0: Attention à cet accident qui vient de nous être signalé par Stéphanie entre Silsheim et Remmelfin. Quelques ralentissements sont à noter de ce côté-là. Donc attention, accident entre Silsheim et Remmelfin qui vient de se produire. Merci Stéphanie.
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0: Histoire de deux copains commerciaux qui ne s'étaient pas vus depuis bien longtemps. Ils viennent de fêter leur retrouvaille dans un bar et déjà bien atteints par l'alcool, ils décident d'aller prendre le dernier verre chez celui qui habite le plus près. Il est déjà plus d'une heure du matin lorsqu'ils se présentent à la porte de la maison et madame doit certainement dormir. Ils essayent évidemment de ne pas faire de bruit. Pendant que l'un va à la cuisine chercher des bières, de la bibine, l'autre part à la recherche des toilettes pour vider une vessie plus que pleine. Mais au détour d'un virage de couloir mal négocié, ils confondent toilettes et chambre à coucher et ouvrent donc la mauvaise porte. Il referme aussitôt, mais a le temps de remarquer que la femme de son ami, oh là là, n'est pas seule dans le lit. Sur la pointe des pieds, il rejoint la cuisine et dit à son pote.
1: Désolé de te le dire, mais y a un type dans ton lit avec ta femme là-haut.
0: Et là, son pote lui dit.
1: Chut, le réveille surtout pas, il reste plus que deux bières dans le frigo.

0: Bruno Mars, I Just Might sur Radio Mélodie. Je vous rappelle que Stéphanie nous signalait tout à l'heure un accident qui s'est produit entre Silsheim et Remmelfin. Soyez particulièrement vigilants. 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

0: Lenny Kravitz, It Ain't Over Till It's Over sur Radio Mélodie. Soyez les bienvenus en ce mardi 5 mai, il est 18h, l'heure de l'info. Avec Cédric Hempf, bonsoir Cédric.
1: Bonsoir Michel, bonsoir à tous.
0: Pas de pénurie de carburant à craindre cet été en France.
1: Le PDG de Total Energy, Patrick Pouyanné, se veut rassurant sur l'approvisionnement. En revanche, il prévient que le groupe pourrait ne pas maintenir le plafonnement des prix à la pompe en cas de nouvelle taxation sur les profits exceptionnels liés au contexte international. Le dirigeant estime par ailleurs que son entreprise pourrait être concernée en 2026 par la surtaxe sur les grandes sociétés.
0: Émile Louis fait à nouveau parler de lui.
1: De nouvelles fouilles dans le bois de Rouvray à une quinzaine de kilomètres d'Auxerre sont prévues. À partir du 18 mai, pendant deux semaines, les recherches vont reprendre sur ce site lié à l'affaire Émile Louis, condamné pour le meurtre de plusieurs jeunes femmes dans les années 70. Les précédentes fouilles avaient été interrompues en juin 2025 après la mort accidentelle d'un gendarme percuté par une pelleteuse. Malgré ce drame, les autorités relancent aujourd'hui les investigations soutenues par de nouveaux témoignages et des découvertes jugées troublantes. Cinq victimes restent encore introuvables. Pour les familles, cette reprise représente un nouvel espoir de retrouver enfin des réponses.
0: Un accident a eu lieu hier soir entre Ilsprich et Rémerin, les Puttelanges.
1: Chaque territoire ayant ses propres infrastructures et vers 20h30, un véhicule a fait une sortie de route et s'est retrouvé dans le fossé. À bord, deux personnes ont été légèrement blessées. Une femme de 30 ans et une fillette de 3 ans. Elles ont été transportées vers l'hôpital Marie-Madeleine de Forbach. 10 sapeurs-pompiers ont été mobilisés pour leur porter secours.
0: Les pompiers de Moselle suivent des formations adaptées aux risques spécifiques de leur zone d'intervention. Chaque territoire ayant ses propres infrastructure et danger, les secours doivent être en mesure de répondre efficacement à toute situation. C'est dans ce cadre qu'une trentaine d'officiers de la 4e compagnie de Sarrebourg-Château-Salin ont effectué une visite de l'unité de méthanisation agricole de Petit-Anquin.
2: On transforme des effluents d'élevage en biogaz, puis biométhane, qu'on injecte sur la canalisation, et en digesta, donc un engrais naturel qui est produit suite au processus de méthanisation.
3: Philippe Houpert, président de la SAS Agribio Énergie, présente l'activité du site aux pompiers. Mais ce processus naturel de fermentation des matières organiques est-il dangereux ?
2: Alors, c'est pas un site dangereux, on n'a pas de gaz sous pression. C'est un site qui est classé ATEX au même titre qu'une station de carburant, d'essence. Donc, il y a des endroits où on n'a pas le droit de fumer, on n'a pas le droit d'utiliser le téléphone.
3: Une visite intéressante pour les soldats du feu, comme la lieutenant Céline de l'unité opérationnelle de l'Orquin.
4: Donc, l'exploitant nous a montré les coupures générales au niveau électrique, au niveau du gaz, de l'alimentation gaz, et pour nous, ce qui est très important, c'est le point d'eau qui est mis sur une bâche de 120 mètres cubes.
3: Cette visite permet aussi de se donner toutes les chances de sauver l'exploitation en cas d'incident. C'est ce que nous confirme le lieutenant Michel de l'unité opérationnelle d'Albestroff et le capitaine Benjamin Bernard, commandant de la 4e compagnie.
5: Le centre de secours d'Albestroff est le primo intervenant. Donc on a vraiment une explication complète et claire. On arrive un peu plus serein en cas de sinistre.
6: C'est en arrivant sur le site de pouvoir définir une stratégie en relation avec le propriétaire pour essayer de sauvegarder le plus possible et de ne pas mettre à l'arrêt son exploitation et de traiter le sinistre de l'autre côté.
3: Les échanges se sont conclus par la volonté d'élaborer un plan d'intervention afin d'avoir tous les éléments en cas de besoin.
0: La ville de Styr-en-Vendel lance sa campagne de recrutement pour les jobs d'été 2026.
1: Des postes saisonniers sont à pourvoir dans les espaces verts, au mini-golf ou encore dans l'animation estivale. Les candidats doivent être étudiants, âgés d'au moins 18 ans avant l'été, avec un BAFA apprécié pour l'animation. Les missions se dérouleront entre début juillet et fin août, selon les postes. Les dossiers comprenant CV et lettres précisant disponibilité poste souhaité sont à déposer directement en mairie. Les réponses seront communiquées à la mi-juin.
0: À noter dans vos agendas, le Bretzelfest, la fête du Bretzel, se tiendra ce vendredi férié à Dimringen.
1: Rendez-vous aux abords du centre culturel pour une journée festive avec un marché aux puces et une brocante. Sur place, vous trouverez de la petite restauration, Bretzel salé et sucré, mais aussi grillade, burger, ainsi qu'une buvette, le tout animé en musique. Les festivités sont organisées par la Philharmonie de Dimringen. À 15h, un thé dansant est proposé au centre culturel avec l'orchestre Facile à danser.
0: Eh bien, merci Cédric et une très bonne soirée.
1: À demain.
0: Et non pas à demain, c'est Alexandra qui sera là.
1: Oui.
0: pour me remplacer demain.
1: C'est vrai, Michel.
0: Et jeudi également.
1: Lui, il croit que c'est déjà la fête, c'est jour férié. Allez, je prends plusieurs jours.
0: Mais je serai là le jour férié, je serai là.
1: Ah bah, le mec, il comprend. Il a pas compris.
0: J'ai pas compris.
1: Il a pas compris quoi il fallait faire. Comment faire un week-end rallongé. Il a pas compris. Il voulait faire un pont et il s'est loupé, quoi. Et sauter du pont.
0: Ah, mais j'ai réfléchi après et c'était trop tard. Pour demain, un temps plutôt couvert et gris encore dans la matinée. Peut-être quelques gouttes par moment, par endroit. Ce sera assez localisé. Retour des éclaircies dans l'après-midi. Comptez 10 degrés à votre réveil jusqu'à 17 dans la journée. Un temps à nouveau plus gris et plus ou moins humide pour jeudi.
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0: Je vous rappelle cet accident signalé entre Silsheim et Remmelfin, peut-être encore d'actualité. Et puis des bouchons ont été signalés aussi sur la voie rapide Sarreguemines, Vouzvillers. Dans ce sens-là, soyez vigilants. 03 87 98 29 29 s'il y a d'autres choses à signaler.
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0: À les stations les moins chères du secteur, le gasoil affiché en ce moment à 2,15 € à l'Intermarché de Dieuze et chez Carrefour à Sarreguemines. Le samplon 95 E10, 1,97 € à l'Intermarché de Dieuze, 1,98 € Carrefour Sarreguemines.
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0: Et voici Plan B et She Said avant la sortie de la rédac.

0: La fête du vélo battra son plein ce dimanche 10 mai à Sarreguemines. Pour tous les amoureux de vélo, les départs se feront au Rolling Club de canoë-kayak de 7h30 à 10h30. Plusieurs parcours vous seront proposés pour cette 33e édition de cette fête du vélo.
1: Jean-Paul Klein préside le cycloclub de Sarreguemines depuis 8 ans, un club qui se veut très actif.
2: On organise des sorties tous les mardis, tous les jeudis, tous les samedis et tous les dimanches et les jours fériés.
1: Et l'événement majeur du club, c'est la Sarreguemines, autrement dit la fête du vélo.
2: C'est une sortie, disons, conviviale, c'est juste sportif sans être une compétition.
1: Divers circuits sont proposés pour l'occasion, 3 de vélos de route, 2 de VTT, ainsi qu'un parcours familial plus court et accessible de 26 km.
2: Pour les licenciés, c'est 3 € et pour les non-licenciés, c'est 6 €. Et bien sûr, c'est gratuit pour les enfants de moins de 18 ans.
1: Cette année, pour la seconde fois consécutive, la Sarreguemines rend hommage à l'un des anciens membres du cycloclub.
2: Cette année, c'est une édition spéciale René Tourneau. Donc c'est des circuits que lui, il avait déjà construit avant, qu'on avait déjà roulé ensemble, qu'on a remis en place. Cette année, c'est une édition spéciale René Tourneau. Donc c'est des circuits que lui, il avait déjà construit avant, qu'on avait déjà roulé ensemble, qu'on a remis en place. C'est surtout le vélo route, hein, pour lui. Hein.
1: Et si

0: Excellente fin d'après-midi à nos côtés Crusaders, c'est Randy Crawford, Street Life. C'est ce qu'on s'écoute dans un instant avant de nous intéresser à ce qui se passe à la télé.
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0: Jérémy Frérot et Frérot sur Radio Mélodie, il est 18h30. L'info, bonsoir.
1: Bonsoir à tous. Il salue le succès populaire de la commission d'enquête sur l'audiovisuel public. Charles Aloncle a pris la parole cet après-midi après la publication de son rapport ce matin et le député UDR évoque un électrochoc nécessaire après avoir fait ses recommandations, notamment pour faire des économies drastiques à France Télévisions. Christophe Glaize renonce à son pourvoi en cassation. Le journaliste sportif est détenu en Algérie depuis plus de 300 jours. Condamné en appel à 7 ans de prison, il décide finalement de ne pas se pourvoir une dernière fois en justice. Sa famille en appelle à la grâce présidentielle algérienne. Notez que demain, une manifestation est prévue à Agen, d'où est originaire Christophe Glaize, à l'appel d'avocats et de journalistes. On en vient à l'actualité internationale avec cette nouvelle alerte sur les Émirats Arabes Unis. Le pays du Golfe accuse l'Iran d'envoyer des missiles et des drones sur ses infrastructures et assure les intercepter. Donald Trump, lui, vient de prendre la parole depuis la Maison Blanche. Le président américain affirme que les Iraniens n'ont aucune crédibilité. Il dit aussi que les États-Unis ont complètement détruit leur arsenal nucléaire. Et depuis l'Arménie, Emmanuel Macron a lui de nouveau appelé cet après-midi à rouvrir le détroit d'Ormuz. Le chef de l'État qui estime aussi que toute escalade est une faute qui nourrit la guerre. Il a annoncé qu'il allait parler aujourd'hui avec le président iranien. Notez enfin qu'en France, concernant le prix des carburants, bientôt de nouvelles aides. Le Premier ministre indique que les dispositifs de soutien vont changer d'ampleur et d'échelle. À l'Assemblée, Sébastien Lecornu a reconnu que la situation était difficile et grave. Des annonces du gouvernement sont attendues pour la semaine prochaine. Enfin, le foot et les joueurs du PSG sont arrivés à Munich. Les Parisiens vont s'entraîner tout à l'heure à l'Allianz Arena avant leur demi-finale retour de Ligue des Champions demain soir face au Bayern. Et Luis Enrique a dévoilé son groupe de 23 joueurs. Ce sera sans Achraf Hakimi, blessé au match aller. L'autre place en finale de Ligue des Champions se joue dès ce soir entre Arsenal et l'Atlético. Après un nul 1 partout à l'aller à Madrid, le coup d'envoi à Londres, c'est à 21h. Bonne fin de journée.
0: Merci beaucoup. Retour de l'info tout à l'heure à 19h avant de retrouver Elena. La suite de la musique avec les Goo Goo Dolls, Police ou encore Gavin Cerce avant de retrouver l'autre version.
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0: Romain Serre, c'est Silence Radio sur Radio Mélodie.
1: C'est l'heure de l'autre version.
0: Dans l'autre version, aujourd'hui, No One d'Alicia Keys. En 2014, la diva de la soul, Aretha Franklin, sortait à 72 ans un album intitulé Aretha Franklin Sing the Great Diva Classic, composé uniquement de reprises. Et sur cet album, on retrouve donc No One de Alicia Keys. Écoutez cette version.

0: Aretha Franklin et sa reprise de No One. Alicia Keys, issue de l'album de reprise Aretha Franklin, Sings the Great Diva, sortie en 2014. C'était la chanson de l'autre version aujourd'hui. 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

0: Pell Stars et Sign of the Times sur Radio Mélodie pour clôturer cette fin d'après-midi ce mardi 5 mai. J'aurai le plaisir de vous retrouver, non pas demain, non pas jeudi, mais vendredi à 16h pour une nouvelle émission. C'est Alexandra qui va me remplacer demain et jeudi après-midi. Je vous souhaite une excellente soirée avec Elena qui arrive dans un instant. Et je vous dis donc à vendredi. Je vous embrasse, belle soirée. Il est pile 19h. Et c'est l'heure de s'informer. Salut.
1: Bonsoir à tous. Total Energy ne va pas non plus s'excuser de performer et de réussir dans son domaine. Il faut au contraire en être fier. Il n'y a aucune honte. C'est ce qu'affirme Patrick Pouyanné, le patron de l'entreprise, dans une interview à Sud-Ouest. Le bénéfice net du géant français de l'énergie a bondi de 51% au premier trimestre en raison de l'envolée des prix du pétrole liée à la guerre en Iran. Sébastien Lecornu promet, lui, de changer d'échelle et d'adapter les dispositifs de soutien face à la flambée des prix des carburants. Le Premier ministre a reconnu devant l'Assemblée nationale que la situation était particulièrement difficile et grave en raison de cette guerre au Moyen-Orient. Le gouvernement, qui s'exprimera en début de semaine prochaine sur le soutien à apporter à l'activité économique française. Au Moyen-Orient, la trêve pourrait prendre fin. Le chef d'état-major des armées des États-Unis a affirmé aujourd'hui que l'armée américaine était prête à reprendre des opérations majeures de combat si l'ordre était donné par Donald Trump. Le président des États-Unis, de son côté, a appelé l'Iran a hissé le drapeau blanc. Dans l'actualité également, le durcissement de l'acquisition de la nationalité française pour les enfants nés à Mayotte de parents étrangers entrera en vigueur demain. Le décret est paru hier au Journal officiel. La loi avait été adoptée en avril 2025. Elle prévoit désormais que les deux parents vivent sur le sol français depuis un an au moins au moment de la naissance et non plus trois mois. Arina Sabalenka monte au filet. La numéro 1 mondiale de tennis s'est dite prête à boycotter les tournois du Grand Chelem afin d'obtenir une meilleure répartition des revenus. La dotation globale pour la prochaine édition de Roland-Garros a augmenté de 10%. Cela signifie que la part des joueurs restera en dessous de 15% alors qu'ils en réclament 22. Et puis le livre Clément, signé du musicien et comédien Romain Lemire, a décroché aujourd'hui le prix Goncourt du premier roman. Cette œuvre raconte les viols que son père lui a fait subir. Elle témoigne de la construction de soi après l'inceste. Bonne soirée à tous à notre écoute.
2: La météo se montrera un peu moins grise demain mercredi, même si les nuages vont largement dominer. Le risque de précipitation sera très faible, bien que quelques averses soient possibles de façon très isolée, et même plutôt une simple ondée, quelques gouttes. Des minimales compris entre 10 et 11 degrés et des maximales de 17 à 18 degrés.
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2: Bonsoir, bienvenue chez vous, Radio Mélodie, pour les refrains que vous aimez retrouver. Peut-être en voiture, peut-être déjà confortablement à la maison, et si vous étiez encore au boulot, on est de tout cœur avec vous. Je pense que celle-ci va vous mettre de très très belle humeur. Voici James Brown.

aussi efficace. 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Ouh, on est déjà dans une bonne ambiance estivale. Hein. Allez, on réécoute M83 avec Midnight City juste après Ridan avec Ulysse.

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sur ce titre de M83. C'était l'un des plus gros succès de l'année 2011. C'est d'ailleurs aussi le plus grand succès de M83, ce titre Midnight City, qui contient un riff de synthé. Et en réalité, c'est la voix transformée d'Anthony Gonzalez qui est à l'origine de ce riff devenu cultissime. On repart sur d'autres vibes avec Damiano David pour une touche un peu plus rock et puis Julien Doré.

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1: La Philharmonie de Dimringen organise sa Bretzelfest le vendredi 8 mai aux abords du centre culturel à Dimringen. Marché aux puces, brocante toute la journée avec petite restauration buvette, animation musicale de rue, réservation obligatoire pour les exposants à 2 € le mètre et un thé dansant à 15 h au centre culturel animé par l'orchestre Facile à danser, entrée 8 €. La S Velferdin organise son 3e marché aux puces le vendredi 8 mai. Plus de 120 exposants vous y attendent, rue de la Stège à Sarreguemines-Velferdin. Restauration sur place tout au long de la journée. Accueil des exposants à partir de 6 h. Attention, c'est complet pour les exposants. Le Rotary Club de Sarreguemines rend hommage à Jean-Jacques Goldman le 9 mai prochain. Retrouvez les titres qui ont marqué des générations. Quand la musique est bonne, je te donne encore un matin et bien d'autres. Le Rotary a à cœur de vous offrir une expérience inoubliable. Rendez-vous le 9 mai prochain à l'hôtel de ville de Sarreguemines à 20 h 30. Le JFR Team de Neufgrange.

organise la 7e édition de la Grande Exposition Internationale de Maquettes au gymnase de Neufgranges le samedi 9 mai de 13h30 à 18h et le dimanche 10 mai de 9h à 17h30. Vous pourrez admirer tous les types et toutes les échelles de maquettes. Découvrez également le savoir-faire dans la fabrication de maquettes en résine, de la conception à la fabrication jusqu'au montage final. Tarif 2€ pour les adultes, gratuit pour les moins de 14 ans. Buvette Petite Restauration sur place. Les marcheurs du lac de Aulvin organisent leur 31e marche populaire, samedi 9 et dimanche 10 mai au départ de la salle socioculturelle de Aulvin. Parcours de 5, 10 et 15 km. Départ libre dès 7h jusqu'à 14h pour les 5 et 10 km et de 7h à 12h30 pour les 15 km. La licence de participation est délivrée au départ contre une cotisation de 3€ par personne ou une cotisation pour une licence famille de 6€. Boissons, petites collations gratuites au point de contrôle et possibilité de se restaurer à l'arrivée. Le village de Münster sera en fête du samedi 9 au lundi 11 mai prochain. Samedi dès 19h, pizza flamme, démonstration de Zumba. Dimanche, barbecue à midi et le soir dès 18h30, jambon frites, flageolets et fromage. Et le lundi, braderie tout au long de la journée et aussi barbecue dès midi. La présence aussi d'attractions foraines. Le cycloclub de Sarreguemines organise la Sarreguemines le dimanche 10 mai en hommage à leur ami René Torneau. Au programme, plusieurs parcours route ou VTT et un parcours familial. Rendez-vous au Rolling Club, avenue de la Bise à Sarreguemines. Inscription à partir de 7h30, dernier départ à 10h30 selon les circuits. Tarif licencié vélo 3€, autres 6€, enfants de moins de 18 ans. Gratuit, buvette, restauration sur place. L'interassociation de Wieswiller organise un vide-grenier le dimanche 10 mai de 7h à 17h. Stand au prix de 5€ à l'intérieur et de 2€ le mètre linéaire à l'extérieur. Buvette petite restauration sur place. Inscription et réservation à interassoc.wieswiller@gmail.com ou par téléphone. L'association des arboriculteurs du Moulin d'Eschviller organise son marché aux fleurs le dimanche 10 mai de 10h à 18h au Moulin d'Eschviller. Présence de nombreux fleuristes et horticulteurs, animation pour enfants, buvette, restauration sur place. Une visite pour les trois musées vous sera également proposée l'après-midi au tarif de 10€. L'atelier du Chêne organise le jeudi 14 mai sa grande fête Rimstroffefest. Marché aux puces à 2€ le mètre linéaire pour les exposants et aussi artisanat, voitures anciennes et brocantes. Restauration, buvette, animation musicale tout au long de la journée. Réservation et inscription par mail à atelierduchêne67260@gmail.com. L'événement motocross de la saison revient à Beach. Les 16 et 17 mai, le circuit du Martinsthal accueillera pour la seconde fois de son histoire une manche du championnat international allemand ADAC MX Masters, où les 250 meilleurs pilotes européens et mondiaux se disputeront la victoire. Samedi 16 mai de 8h30 à 17h30, essais, qualifications et première manche, toutes catégories. Dimanche 17 mai de 9h30 à 17h, seconde manche et course finale, remise des prix. Entrée 25€ pour le week-end ou le dimanche seul sur place, 20€ en pré-vente, 15€ le samedi sur place, 12€ en pré-vente, gratuit pour les moins de 14 ans, accompagné, buvette, restauration sous chapiteau, billetterie et pré-vente sur umbeachoise.com. 10e marche gourmande des arboriculteurs de Grunwiller le dimanche 24 mai. 6 étapes gourmandes, un nouveau sentier et de belles surprises viendront rythmer cette journée. Pour vous inscrire, allez sur le site helloasso.com. Vous trouverez aussi le QR code sur leur flyer ou encore rendez-vous sur Facebook. Tarif de 6 à 11 ans, 16€. Adultes, 36€. Enfants de moins de 6 ans, 1€. Toutes les infos et plus de détails sur radiomélodie.com, rubrique agenda.

sur le fil, Jennifer. Et juste avant de retrouver le best-of de Marcos Blagos, petit moment poétique et très touchant d'ailleurs avec Christophe Maé. Son nouvel album est disponible depuis quelques semaines maintenant. L'album Fête foraine, sur lequel figure le titre La Lune, une chanson qu'il a écrite pour sa maman. Et comme c'est bientôt la fête des mères, je me suis dit que c'était intéressant de vous envoyer une petite touche de rappel. On écoute donc La Lune de Christophe Maé.

0: L'histoire d'une blonde du Beacherland qui vient de se présenter à l'examen du permis de conduire et qui rentre chez elle. Son papa la questionne.
1: Ah chérie, tu es là, tu es rentrée, c'est bien. Alors, dis-moi tout, comment ça s'est passé cet examen?
2: Ben j'en sais rien du tout.
1: Comment ça, tu n'en sais rien? L'examinateur ne t'a rien dit?
2: Ah ben non, rien du tout. On l'a transporté directement à l'hôpital.

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Un grain de voix unique, hein, celui de Chris Ria, et on aura encore quelques belles occasions de redécouvrir son répertoire au cours de ces belles soirées que nous passons ensemble avec Radio Mélodie. Où que vous soyez, profitez du prochain moment que vous allez passer avec Gérald de Palmas, peut-être même sur la route.

0: Bonsoir à tous. Il faut absolument que l'Iran passe un accord, sinon les choses vont se terminer très rapidement. Les mots de Donald Trump ce soir depuis la Maison Blanche. Le président des États-Unis a confirmé que les gardiens de la Révolution avaient tenté de s'attaquer aux navires américains dans le détroit d'Ormuz. L'Iran qui aurait aussi lancé plusieurs missiles sur les Émirats Arabes Unis ces dernières heures. Le pays du Golfe dénonce une escalade très dangereuse. Emmanuel Macron a encore appelé à la réouverture du détroit d'Ormuz aujourd'hui. Après ce regain de tension entre l'Iran et les États-Unis, la France a une position constante depuis le début. Nous appelons à la cessation de toutes les hostilités, au retour des négociations diplomatiques et au bon respect de tous les pays de la région, a réaffirmé le chef de l'État depuis Erevan en Arménie. Le prix du pétrole au cœur des préoccupations, Sébastien Lecornu s'exprimera en début de semaine prochaine. Il s'agira d'adapter les dispositifs de soutien à l'activité économique française face à la flambée des prix des carburants liés à la guerre au Moyen-Orient. Il est détenu depuis presque un an en Algérie, Christophe Glaize a renoncé à son pourvoi en cassation, selon sa famille. Le journaliste français s'en remet désormais à la clémence du président Tebboune. Christophe Glaize a été condamné à 7 ans de prison pour apologie du terrorisme en raison d'un reportage réalisé en Kabylie. L'Académie nationale de médecine s'est prononcée en faveur aujourd'hui de l'obligation vaccinale des soignants contre la grippe. Dans son rapport, elle déplore une recommandation trop peu suivie, alors que l'efficacité du sérum est bien démontrée. La Haute Autorité de Santé, elle, se prononcera au début de l'été. Et puis on termine par un mot de football. Antoine Griezmann et l'Atlético Madrid défient ce soir Arsenal en demi-finale retour de Ligue des Champions. Après le nul chez eux à l'aller, en cas de victoire, l'ancien international français accéderait à sa deuxième finale européenne. L'autre demi-finale opposera le Bayern au PSG demain soir après le match fou de l'aller remporté par les Parisiens 5-4. Bonne soirée à tous à notre écoute.
1: Une très belle soirée en compagnie de vos chansons préférées, chez Radio Mélodie. Une question d'amitié d'abord avec Stéphane Echer et la voix de Sia qu'on écoutera juste après avec Never Give Up.

Never Give Up sur la BO du film magnifique d'ailleurs, le film Lion, si vous ne l'avez pas encore vu. Débrouillez-vous pour mettre ça au planning peut-être du week-end prochain. On écoutait donc Sia, le titre de Miley Cyrus, Dream As One et Véronique Sanson. 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

Coachella est clôturé et Moby a fait quelques belles prestations. D'ailleurs, il a même annoncé qu'il allait reverser l'intégralité de ses profits, hein, de ses concerts à Coachella, à 4 associations de défense des animaux. On le sait évidemment que Moby est un végétarien convaincu. On réécoutait donc ce Natural Blues et on prolonge avec Florent Pagny, voici chanter.

Après une courte réflexion, l'équipe de Radio Mélodie a choisi d'enchaîner ce titre de Benabar et de Pascal Obispo qui évoque le bonheur avec Au petit bonheur et le titre Je veux du soleil. Je sens que vous allez reprendre ce refrain. Bonne nouvelle, le soleil est censé revenir dans les prochains jours dans notre belle région. D'ailleurs, n'hésitez pas à reparcourir notre agenda sur notre site internet radiomélodie.com pour piocher 2-3 idées de sorties en extérieur, peut-être pour le week-end prochain. On écoutera aussi le titre de Extreme More Than Words et les Womack & Womack avec Teardrops. Belle soirée.

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Des refrains intemporels sont au casting de cette soirée, chère Radio Mélodie. Celui-ci, ben, j'imagine que tout le monde l'a repris en chœur, hein. Michel Polnareff, une petite destination pour laquelle on va prendre son temps quand même. Voici la petite dernière de Petit K qui nous revient avec une vie vagabonde.

Bonsoir à tous. Cette nouvelle passe d'armes entre Téhéran et Washington, les gardiens de la Révolution ont promis ce soir une riposte ferme aux navires qui tenteraient de franchir le détroit d'Ormuz autrement que par le trajet qu'ils imposent. Donald Trump a demandé à l'Iran de passer un accord, sinon les choses se termineront très rapidement, déclaration du président américain depuis la Maison-Blanche ce soir. Les Émirats arabes unis ont indiqué de leur côté que leur défense aérienne a intercepté des missiles et des drones tirés d'Iran pour une deuxième journée consécutive, et ce malgré le cessez-le-feu en vigueur depuis le 8 avril dernier dans la région. En parallèle, Israël s'est dit prêt à déployer toute l'armée de l'air contre l'Iran si nécessaire, selon son nouveau chef lors de sa cérémonie de prise de poste. Concernant les prix de l'énergie, Emmanuel Macron a appelé hier à une réponse européenne en cas de profits pétroliers excessifs, mais le PDG de Total Energy a d'ores et déjà prévenu son groupe ne plafonnera plus les prix à la pompe en cas de taxe sur les profits exceptionnels. Dans l'actualité également, la justice allemande a ordonné aujourd'hui l'internement en hôpital psychiatrique de l'automobiliste qui a fauché des passants hier dans le centre-ville de Leipzig, causant la mort de deux personnes. Les enquêteurs ont exclu le mobile politique ou religieux, mais évoqué un acte délibéré motivé par une folie meurtrière. Aucun nouveau cas symptomatique d'antivirus n'a été identifié à bord du navire de croisière immobilisé depuis dimanche dernier près du Cap-Vert. L'Organisation mondiale de la santé fait état de deux cas confirmés d'antivirus et de 5 autres suspects. Elle suspecte une transmission interhumaine. 5 Français sur les 149 passagers se trouveraient à bord de ce bateau. Et puis on termine par un mot de cyclisme féminin. C'est la Française Cédrine Kerbaol qui a remporté ce soir la 3e étape du Tour d'Espagne à La Corogne. À 4 étapes de la fin de la course, 3 autres Françaises sont classées à moins de 18 secondes du maillot rouge. Evita Music, Pauline Ferrand-Prévot et Marion Bunel. Excellente soirée à tous à notre écoute.

Bon mardi soir avec Radio Mélodie. Les grands mélomanes d'ailleurs que vous êtes seront ravis de réécouter un grand classique de l'histoire de la soul. On revient au début des années 70 avec un titre de Al Green que vous connaissez par cœur. Voici Let's Stay Together.

Yannick Noah qui poursuit une tournée acoustique et intimiste, la tournée Un petit tour à deux, en compagnie de Nicolas Payette à la guitare. On réécoutait un classique de son répertoire, Métis, voici du blues avec Alana Miles, et puis de Kingsman avec Louis.

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Le nouvel hymne 2026 des Enfoirés s'appelle « L'île au trésor ». N'hésitez pas à le télécharger, je rappelle que c'est pour une bonne cause. Je pense que vous allez prendre un petit coup de chaud là, avec d'abord Kid Creole and the Coconuts et un tube énorme « I'm a wonderful thing ». C'était un personnage haut en couleur, hein, Kid Creole. Et on restera sur une très bonne vibe aussi avec un titre de « Delight » et du groove. Bah oui, le bien nommé « Groove is in the heart ».

Zou Shakira, il y a des tubes qui révèlent des artistes. Et en l'occurrence, ça a été le cas pour le titre « Toi plus moi » de Grégoire. Bon, ça date pas d'hier, mais on s'est dit que c'était bien de réviser ces quelques additions. On va d'ailleurs rajouter un titre de Wild Cherry, « Play that funky music ». Passez une très belle soirée avec nous.

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Je vous laisse avec plein de bonne musique. On se retrouvera demain soir. Voici Barry Manilow.

Bonsoir à tous. Sébastien Lecornu promet de changer d'échelle et d'adapter les dispositifs de soutien face à la flambée des prix des carburants liés à la guerre au Moyen-Orient. Le Premier ministre a reconnu devant l'Assemblée nationale que la situation était très difficile et grave. Le gouvernement qui s'exprimera en début de semaine prochaine sur le soutien apporté à l'activité économique française. Total Energy ne va pas non plus s'excuser de performer, de réussir dans son domaine. C'est ce qu'affirme Patrick Pouyanné, le patron de l'entreprise. Dans une interview à Sud-Ouest, le bénéfice net du géant français de l'énergie a bondi de 51% au premier trimestre en raison de l'envolée des prix du pétrole. Au Moyen-Orient, la trêve plus que jamais fragilisée. Donald Trump a appelé ce mardi soir l'Iran à hisser enfin le drapeau blanc, tandis que les gardiens de la révolution ont promis une riposte ferme aux navires qui tenteraient de franchir le détroit d'Ormuz autrement que par le trajet qu'ils imposent. Les Émirats arabes unis déplorent une nouvelle journée d'attaques massives iraniennes sur leur sol, ce que démentent les autorités iraniennes. Dans l'actualité également, deux malades se trouvant à bord du navire de croisière Ondus seront évacués vers les Pays-Bas, une date encore non précisée. C'est ce qu'a rapporté ce mardi soir le croisiériste néerlandais qui exploite le navire immobilisé depuis dimanche dernier près du Cap-Vert. En raison d'un foyer d'antivirus à bord, 3 décès sont déjà déplorés. 5 Français se trouvent à bord. 18 mois de prison avec sursis requis à l'encontre d'un animateur d'une école parisienne. Il a été jugé ce mardi devant le tribunal correctionnel de Paris pour agression sexuelle sur mineur. Une peine conditionnée au bon respect de l'interdiction d'exercer une activité en lien avec des enfants. La décision devrait être rendue le 16 juin. Et puis c'est un retour attendu du groupe de rock mythique. Les Rolling Stones annoncent la sortie d'un nouvel album pour le 10 juillet prochain. Ce sera le 25e album studio des Stones au Royaume-Uni avec des influences blues, country et rock. Excellente soirée à tous à notre écoute.

Bonsoir à tous. La phase offensive contre l'Iran est désormais terminée. C'est ce qu'a annoncé ce mardi soir Marco Rubio, le secrétaire d'État américain, s'exprimait lors d'un point presse depuis Washington. Dans la foulée, les cours du pétrole ont reculé après l'annonce de deux traversées de navires marchands escortées par les Américains dans le détroit d'Ormuz. Un premier succès, selon Washington, pour l'opération Projet Liberté. Le prix du baril de Brent a perdu 4%, tout comme son équivalent américain. Et justement, concernant les prix de l'énergie, Emmanuel Macron avait appelé lundi à une réponse européenne en cas de profits pétroliers excessifs. Mais le PDG de Total Energy a d'ores et déjà prévenu. Son groupe ne plafonnera plus les prix à la pompe en cas de mise en place de taxes sur les produits exceptionnels. Sébastien Lecornu, lui, promet de changer d'échelle et d'adapter les dispositifs de soutien face à la flambée des prix des carburants. Le Premier ministre a reconnu devant l'Assemblée nationale ce mardi que la situation était difficile et grave. Le gouvernement qui s'exprimera en début de semaine prochaine sur le soutien à apporter à l'activité économique. Beaucoup d'inquiétudes autour de l'état de santé de Narges Mohammadi, la lauréate du prix Nobel de la paix 2023, est incarcérée en Iran depuis décembre dernier pour avoir critiqué les autorités religieuses du pays. Et elle serait actuellement entre la vie et la mort. Selon ses soutiens, son avocate à Paris a exhorté Emmanuel Macron à adopter une position forte. Amazon affiche ses ambitions en France. Le géant américain de l'e-commerce a annoncé un investissement de plus de 15 milliards d'euros sur 3 ans, avec à la clé la création de plus de 7000 emplois en CDI. Cette enveloppe comprendra la construction de nouveaux sites logistiques ou encore le développement des capacités de cloud et d'intelligence artificielle. Et puis Adèle Hanel va publier son premier livre. La comédienne, militante féministe, figure majeure de MeToo, avait quitté le monde du cinéma en mai 2023. Son premier récit intitulé « Vise et juste » aux éditions de l'Arche sortira le 21 août prochain. Bonne soirée à tous à notre écoute.

Bonsoir à tous. Nous en avons fini avec cette étape. Marco Rubio a annoncé que l'opération militaire lancée en février par les États-Unis contre l'Iran était désormais terminée. Le secrétaire d'État américain estime que la priorité américaine est la réouverture du détroit d'Ormuz. Washington qui salue un premier succès pour l'opération Projet Liberté lancée dimanche dernier. Deux navires marchands ont pu franchir le détroit escorté par la marine américaine. L'Iran, de son côté, promet une riposte ferme aux navires qui n'observeraient pas ces directives dans le détroit d'Ormuz et dément par ailleurs catégoriquement avoir attaqué les Émirats arabes unis. Le pays du Golfe dit pourtant avoir activé sa défense aérienne pour le second jour consécutif face à des missiles et des drones tirés depuis l'Iran. Emmanuel Macron qui a encore appelé à la réouverture du détroit d'Ormuz. La France a une position constante depuis le début. Nous appelons à la cessation de toutes les hostilités, au retour des négociations diplomatiques et au bon respect de tous les pays de la région, a réaffirmé le chef de l'État français depuis Erevan en Arménie. Dans l'actualité également, une enquête pour homicide involontaire ouverte après la mort de deux militaires âgés de 24 et 30 ans dans un accident de plongée mardi à Angers au cours d'un exercice organisé dans la rivière Maine. Les autopsies auront lieu dans les jours à venir. Le matériel de plongée a été saisi, il sera analysé. Trois personnes vont être évacuées du MV de Hondius aux Pays-Bas via le Cap Vert. Une annonce de l'opérateur néerlandais, le navire de croisière immobilisé depuis dimanche en raison d'un foyer d'antivirus à bord, repartira ensuite vers les îles Canaries. 149 passagers se trouvent à bord du bateau, dont 5 Français. Et puis on termine par un mot de football et la fin du rêve pour l'Atlético en Ligue des Champions. Une semaine après un match nul à Madrid, Arsenal s'est imposé ce mardi soir à l'Emirates Stadium face à l'équipe d'Antoine Griezmann qui voit s'envoler son rêve de disputer une seconde finale de Ligue des Champions, la 4e du club. Voilà pour l'actualité. Très belle soirée à tous à notre écoute.

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Bonsoir à tous. Le prix du pétrole au cœur a des préoccupations. Sébastien Lecornu s'exprimera en début de semaine prochaine. Le Premier ministre dit vouloir adapter les dispositifs de soutien à l'activité économique face à la flambée des prix des carburants liés à la guerre au Moyen-Orient. Emmanuel Macron avait appelé à une réponse européenne en cas de profits pétroliers excessifs, mais le PDG de Total Energy a déjà prévenu. Son groupe ne plafonnera plus les prix à la pompe en cas de taxes sur les profits exceptionnels. En attendant, les cours du pétrole ont reculé ce mardi soir après l'annonce de deux traversées de navires marchands escortées par les Américains dans le détroit d'Ormuz. Le prix du baril de Brent a perdu 4%, tout comme son équivalent américain. Un premier succès selon Washington pour l'opération Projet Liberté lancée dimanche. Sur le front de l'offensive américaine en Iran, Marco Rubio affirme qu'elle est terminée. Le secrétaire d'État américain a affirmé que l'objectif des États-Unis était désormais la réouverture du détroit d'Ormuz. Dans le reste de l'actualité, le navire de croisière MV Onduse débarquera finalement dans les îles Canaries. Les passagers devraient arriver d'ici 3 à 4 jours. Une annonce du ministère de la Santé espagnol ce mardi soir. Une fois sur place, l'équipage et les passagers seront examinés, pris en charge et rapatriés dans leurs pays respectifs. 5 Français se trouvent actuellement à bord. Les partisans de l'Union à gauche tenaient ce mardi soir un meeting commun à Paris pour relancer le processus de primaire de la gauche non mélenchoniste pour l'élection présidentielle de 2027. L'ex-candidate du nouveau Front populaire pour Matignon, Lucie Castet, a assuré que cette primaire n'était pas une chimère. Selon elle, l'union de la gauche a l'organisation et les moyens de mobiliser des millions d'électeurs. Et puis les retrouvailles ce mercredi soir entre le Bayern et le PSG, un peu plus d'une semaine après la victoire des Parisiens, 5 à 4 au Parc des Princes, à l'issue d'un match complètement fou. Les deux clubs s'affrontent à nouveau, cette fois-ci à Munich, en demi-finale retour. Le vainqueur affrontera Arsenal, tombeur de l'Atlético Madrid. Bonne soirée à tous à notre écoute.

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Bonsoir à tous. Sébastien Lecornu promet de changer d'échelle et d'adapter les dispositifs de soutien face à la flambée des prix des carburants liés à la guerre au Moyen-Orient. Le Premier ministre a reconnu devant l'Assemblée nationale que la situation était très difficile et grave. Le gouvernement qui s'exprimera en début de semaine prochaine sur le soutien apporté à l'activité économique française. Total Energy ne va pas non plus s'excuser de performer, de réussir dans son domaine. C'est ce qu'affirme Patrick Pouyanné, le patron de l'entreprise. Dans une interview à Sud-Ouest, le bénéfice net du géant français de l'énergie a bondi de 51% au premier trimestre en raison de l'envolée des prix du pétrole. Au Moyen-Orient, la trêve plus que jamais fragilisée. Donald Trump a appelé ce mardi soir l'Iran à hisser enfin le drapeau blanc, tandis que les gardiens de la révolution ont promis une riposte ferme aux navires qu'ils tenteraient de franchir le détroit d'Ormuz autrement que par le trajet qu'ils imposent. Les Émirats arabes unis déplorent une nouvelle journée d'attaque. Attaque massive iranienne sur leur sol, ce que démentent les autorités iraniennes. Dans l'actualité également, deux malades se trouvant à bord du navire de croisière Ondus seront évacués vers les Pays-Bas, une date encore non précisée. C'est ce qu'a rapporté ce mardi soir le croisiériste néerlandais qui exploite le navire immobilisé depuis dimanche dernier près du Cap-Vert en raison d'un foyer d'antivirus à bord. Trois décès sont déjà déplorés. Cinq Français se trouvent à bord. 18 mois de prison avec sursis requis à l'encontre d'un animateur d'une école parisienne. Il a été jugé ce mardi devant le tribunal correctionnel de Paris pour agression sexuelle sur mineur. Une peine conditionnée au bon respect de l'interdiction d'exercer une activité en lien avec des enfants. La décision devrait être rendue le 16 juin. Et puis c'est un retour attendu du groupe de rock mythique. Les Rolling Stones annoncent la sortie d'un nouvel album pour le 10 juillet prochain. Ce sera le 25e album studio des Stones au Royaume-Uni avec des influences blues, country et rock. Excellente soirée à tous à notre écoute.